0: The Caveman et Fally Ipupa accompagnaient Angélique Kidjo sur cette pièce-là. Et on a commencé avec une portée internationale et inclusive. C'est l'Afropop, hein, qui est la bande son globale de nos étés depuis quelques années, associée à une rythmique est-africaine, la superstar nigériane Davido, sur des bons rythmes amapiano, sont venus nourrir notre curiosité. Trempons maintenant dans un bon coupé décalé porté par un vingtenaire qui est né en Côte d'Ivoire, qui est arrivé en France très jeune, qui a grandi entouré de musique ivoirienne et de rap. Ça donne une fraîcheur, nouvelle vague. Contrairement à certains morceaux d'été ultra rapides, un peu astringents, Ivoire Feeling, qu'on entend dans l'instant, mise sur une vibration délicate. C'est décontracté, c'est nonchalant, propice un premier dimanche d'été ensemble. Voici Jeune Morty.
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Nous étions à l'instant sous l'influence du duo français Trinix. Vous savez, chers amis, il y a certaines pièces qui touchent la tête, d'autres le corps. La prochaine pièce est 100% corporelle. Les effets sont massifs aussi. Vous avez constaté, là, dès que la ligne de basse, lourde et profonde, va s'agiter, votre corps aussi va bouger. C'est le fameux log drum, hein? Ça, c'est un son d'Afrique du Sud, là, qui est, on peut dire, l'échine de l'amapiano. Quand ce son-là va débarquer, l'effet va être immédiat. La toune, elle force à fléchir les genoux, à ancrer ses pieds dans le sol, puis adopter une posture qui est relaxe, puis qui est puissante aussi, c'est hypnotique. En plus que la marche est à la mode par les temps qui courent, je vous partage le conseil suivant. Cette toune-là est parfaite, là, pour ceux qui veulent faire leurs 10 000 pas par jour, là. Pourquoi? Parce qu'elle est ni trop rapide comme, mettons, les musiques techno, ni trop lente comme, par exemple, les musiques reggae. La sensation, donc, c'est un rythme de percussion sud-africain qui agit comme une espèce de métronome, hein, sur le rythme cardiaque. Mais là, je dois m'avouer un peu espiègle de vous jouer cette pièce-là, hein, parce que c'est un piège qui est redoutable. Parce qu'en voiture, vous allez peut-être trouver que l'habitacle est contraignant. Vous allez voir vous bouger. Et si vous cuisinez physiquement, c'est impossible de rester immobile pour couper les légumes. Mais je vous le dis, la bonne nouvelle, c'est que le corps prend le dessus sur la tête.

Les soirs de fin de semaine, c'est Philippe qui s'occupe de la musique.

On pouvait chalouper sur les rythmes de Kells Key à l'instant et se laisser porter par l'espoir de la voix de Tobo. C'est Philippe Fémieux, je suis content de passer ce dimanche soir avec vous, chers amis. Pour la première fois à Cosmopolite, voici une pièce titrée « Experte ». Ouais, histoire d'injecter une dose de sensualité à cette première

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1: Une pièce de Adekunle Gold. On va rester sur ces mêmes rythmiques à l'instant avec un artiste originaire du Nigeria qui n'a que 24 ans. On va se laisser porter collectivement par cette nostalgie que je trouve bien calibrée, quelque chose qui est rafraîchissant aussi. Faut comprendre que cet artiste-là veut vraiment fusionner son héritage du Nigeria avec des sonorités modernes pour que sa musique voyage bien partout sur la planète. On sent une forme de fierté aussi hein, derrière la chanson qu'on va entendre qui s'appelle Party Started. Donc, commençons la fête de l'été avec ce jeune artiste qui s'appelle Elias The Greatest.

C'est la musique de Wally qui éclairait une portion de notre dimanche soir à la radio musicale de Radio-Canada. Alors qu'aujourd'hui, on vivait un grand privilège, hein, le jour du solstice d'été. Le moment de l'année où la Terre penche au maximum vers le soleil. Donc, il y avait plusieurs choses qui étaient réjouissantes aujourd'hui, hein, sur le plan astronomique. Mais c'est assez fascinant quand même. Sur le plan biologique aussi, je pense qu'on est très nombreux, nombreuses ici au pays, avoir ressenti une espèce de tsunami pour le corps aujourd'hui, pour l'esprit aussi. C'est sûr que psychologiquement, c'est comme une étape, hein? Donc l'étape du début de l'été. Donc c'est le début de plein de choses qui seront mémorables. Mais c'est l'abondance extrême de lumière, hein, qui est intéressante à savoir aujourd'hui. On dirait qu'on était comme branché sur des méga piles électriques. Il y avait plusieurs manifestations musicales aussi, hein, parce que c'était la journée aujourd'hui, cela encore, la journée des peuples autochtones. C'est la raison pour laquelle on vous a présenté juste avant Cosmopolite aujourd'hui, hein. Donc, l'émission Le Grand Solstice. Vous pouvez aller là sur les plateformes, l'ensemble des plateformes de Radio-Canada pour pouvoir trouver ce grand spectacle-là et ainsi faire des découvertes musicales avec des artistes qui mettent en valeur les cultures autochtones d'ici. Moi, j'ai le goût de le faire avec vous là à l'instant en écoutant une pièce toute nouvelle qui s'appelle Homegrown. On va entendre Mimi Obomsawin.

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Catriel, flanqué de Paco Amoroso pour la pièce qui s'appelle Dombay. Catriel qui s'amène bientôt, hein, dans le cadre du Festival de Jazz de Montréal. Ça, c'est un des événements qui fait bien paraître la métropole, hein. Donc, je vous invite à consulter toute la programmation parce qu'il y a plusieurs spectacles extérieurs qui sont gratuits. Donc, vous promenez, là, au gré des rues, au gré du quartier des spectacles pour faire des découvertes ou pour voir vos artistes préférés. Comme par exemple, Dominique Fils-Aimé, qui elle aussi figure dans la programmation du Festival de Jazz de Montréal. Ça va être palpitant de la voir les 27 et 28 juin prochain. Pourquoi? Parce que les gens s'ennuient d'elle. Et je sais qu'elle aussi s'ennuie de sa ville. Parce que juste après avoir fait paraître son album qui s'appelle My World is the Sun, tout après, elle est partie en tournée partout à travers l'Europe. Elle a passé très peu de temps ici. On l'écoute à l'instant avec Échappée Belle, Dominique Fils-Aimé.

de Jakarta jusqu'à nous. On écoutait à l'instant le rappeur qui s'appelle Baleine. Voici maintenant une pièce d'un grand citoyen, Femi Kuti. La pièce s'appelle One People, One World. C'est vraiment un appel à la réconciliation, à la paix. Vous allez l'entendre chanter dans quelques instants. Femi Kuti, il dit « Il est temps de vivre en paix ». Il exhorte l'humanité à cesser les guerres, les divisions politiques et religieuses et à réaliser que nous partageons tous la même planète. C'est vraiment une pièce sur l'échange, l'acceptation culturelle. C'est un hymne contre le racisme et la xénophobie.

Ah, que c'est réconfortant hein, quand la vie nous offre des surprises, hein, des cadeaux. Moi, je trouve que cette chanson-là qu'on vient d'entendre, c'est vraiment un cadeau hein, parce que c'est Busty and the Bass. Donc ça, c'est un groupe d'ici. Avec la voix de la grande Macy Gray. Macy Gray qui a été une des figures majeures de la scène néo-soul au tournant des années 2000. Une grande artiste qui figure sur une pièce d'ici. Moi, je trouve ça tout à fait réjouissant. Voici maintenant un virage vers un beau carrefour musical. C'est Sami Galbi, musicien suisse-marocain, qui se sert de ses synthétiseurs et d'effets de guitare pour inventer, remodeler des musiques folkloriques maghrébines en leur donnant une texture pop puis des ambiances de fête qui sont parfaites pour cette première journée de l'été. Lui, ce qu'il fait, là, c'est qu'il puise dans son répertoire de musique qui l'ont biberonné. Lui, il a grandi à Casa, okay, donc Casablanca, au Maroc. Étant jeune, il a entendu beaucoup de musique raï, il a entendu beaucoup de musique chabi, et puis il a fait fleurir ces musiques-là, mais à sa manière. On le dit souvent, hein, tout est dans la manière. Hein, c'est le Cardinal Bélanger qui dit ça. Donc, il a forgé un langage musical hybride entre tradition maghrébine et musique d'avant-garde. Ça, là, c'est une pièce qu'on aime beaucoup à l'émission Cosmopolitan. Elle s'appelle Nit Tropical. Il collabore ici avec le groupe catalan Rinaldo et Clara.

Nous allons maintenant nous placer sous l'impulsion de la teranga. La teranga, c'est en Wolof. Wolof, ça, c'est la langue la plus parlée au Sénégal. La teranga, ça veut dire l'accueil. Quand vous foulez le sol du Sénégal, là, vous allez constater un peu partout, il y a des hôtels qui s'appellent la teranga et des parcs qui s'appellent teranga. La teranga, c'est partout. C'est l'idée d'accueillir à bras ouverts les gens d'ailleurs pour leur faire partager la bouffe, évidemment, partager le territoire, partager la langue et partager la musique. C'est ce qu'on sent quand on entend la musique de El Hadj Diouf. On se sent bien accueilli, n'est-ce pas?

2026, qu'on célèbre ce soir à la radio musicale de Radio-Canada avec des pièces qui viennent de partout sur la planète. Une bonne place aussi aux artistes d'ici, comme on aime le faire dans nos rendez-vous des soirées de fin de semaine à la radio musicale. Voici à l'instant quelqu'un qui s'amène bientôt, hein, dans le cadre du festival de jazz, Gabriel Giacobbi, un artiste R&B en pleine montée. Il est bon, lui, pour gambader sur la lisière entre funk, soul et influence moderne. Son plus récent album s'appelle Got a Child. Donc ça, c'est vraiment une escapade là, au travers des décennies de musique dans le sud des États-Unis. Quelque chose qui est brut là-dedans, moi, qui m'a beaucoup attiré. Donc 4 juillet au Festival de Jazz de Montréal. Et je vois au tout début du mois de septembre, il sera à Kingston, en Ontario.

le collègue Sahel que vous venez d'entendre avec Fuseau Horaire. On met le cap maintenant sur une étoile filante de la musique afro-pop. Vous allez entendre Erastar avec son hit planétaire. Pour s'y rendre, une pièce 100% torontoise. Ouais, la pièce s'appelle Get Up and Drive. Derrière ce son, on trouve la magie du producteur Adigon et du musicien qui s'appelle Sticky Wow. Le tout est porté par la voix envoûtante de Amoyé.

0: C'est ça que j'adore faire avec vous à l'émission Cosmopolite. Se balader entre les souvenirs et les nouveautés. À l'instant, là, Erykah Badu, début des années 2000. La pièce s'appelle On and On. Et là, je balance maintenant quelque chose qui est tout nouveau, qui est chaud aussi, qui met beaucoup de gens en mouvement sur la planète. C'est une pièce de Ashake. En passant, j'ai appris tout récemment que Ashake, là, lui, c'est le nom de sa mère, OK? Sa mère s'appelle Ashake. Il a donc décidé d'utiliser ce nom-là pour pérenniser aussi l'esprit Yoruba, parce que lui, il est né à Lagos, au Nigeria. Là, on va l'entendre avec une pièce tirée de son plus récent album. L'album s'appelle Money. Puis c'est un morceau dans lequel Ashake réfléchit à sa réussite, à l'ampleur des bénédictions de l'esprit de ses ancêtres, puis il se réjouit de sa prospérité, de sa richesse, de sa sagesse et de sa spiritualité. Ashake.
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tu veux me joindre au cours de la soirée, ça se passe sur l'application mobile Radio-Canada Audio sur la bulle de conversation. Mon nom est Philippe Fémiot. C'est là que vous pouvez me dire comment vous sentez lorsque vous entendez la musique de Cosmopolite. Voici un bel amapiano fait ici.

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Le premier été où cette pièce-là inondait les ondes radio de la planète, c'était l'été 1994, Nene Cherry, Youssou N'Dour. La possibilité de voir en plein cœur de l'été Yvan Boivin Flamand, qu'on va entendre à la guitare dans quelques instants, puis c'est lui qui chante aussi, mais c'est un virtuose de guitare électrique. Hein? Donc la possibilité pour vous de le voir cet été, c'est le 25 juin, dans le cadre du Festival de Jazz de Montréal. On l'écoute.

Sampa the Great, Angélique Kidjo, j'espère que vous avez apprécié votre dimanche soir à la radio musicale de Radio-Canada, chers amis. Puisque nous avons basculé dans l'été, il y a de ça à quelques heures maintenant, on peut dire que c'est le temps de parler de cette fameuse saison qui est tant attendue. Hein. C'est la saison des réjouissances, la saison des démesures, la saison pour fêter. Et je dois d'ailleurs vous confier, chers amis, que je suis très honoré, très excité de passer l'été avec vous aussi, à raison de 2 soirées par semaine. On va commencer la fin de semaine ensemble, donc les vendredis, Cosmopolite à partir de 19h. Et on va terminer la fin de semaine ensemble aussi le dimanche à partir de 19h pour Cosmopolite. OK, vendredi et dimanche tout au cours de l'été. Donc, des émissions qui seront très ensoleillées. Il y aura beaucoup de dub, de chata, de dancehall, de reggae, d'afro love, de compas, de zouk aussi. Même signature Cosmopolite, hein, c'est-à-dire beaucoup de classiques. Une grande place aux artistes d'ici. Et le catalogue que j'ai constitué avec mes collègues au cours des dernières semaines est plus orienté, je dirais, vers le corps, moins vers la tête. Plus de soleil, plus de grouillade. L'été, on parle beaucoup de météo aussi. Moi, ce que je dis, c'est que l'été, on ne contrôle pas la météo, mais on peut contrôler la musique de Cosmo, par exemple. Je vais faire ça tout au cours de l'été avec la même équipe, OK? Donc, Camilla Boussaïd, Malik Touré, Marie-Pierre Bouchard à la réalisation, c'est Philippe Fémiot. Je souhaite de passer une excellente soirée, bonne semaine aussi. Je vous retrouve vendredi prochain à partir de 19h pour Cosmopolite Formule Été.

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Les jeunes voix du Cantabile Youth Singers. Ils sont de Kingston en Ontario et à l'instant, ils chantaient pour nous souhaiter un doux matin, une berceuse du Pays de Galles. D'ailleurs, si vous êtes dans la région de Kingston en Ontario au début du mois de mars qui vient, le 7 mars, le Chœur Cantabile présente un concert aux couleurs celtiques accompagné sur scène par l'ensemble de Barra McNeills, un ensemble qui se promène autour du globe depuis plusieurs années. Ce sera présenté au centre de Spire à Kingston. Et pour les détails, je vous invite à visiter le site de l'ensemble. Le Cantabile Choir est un ensemble à géométrie variable, parfois formé de jeunes voix, comme dans ce qu'on vient d'entendre, parfois formé uniquement de voix de femmes, comme dans un des extraits qui s'en vient. Je m'appelle Daniel Vincent, bienvenue à De tout cœur avec vous.

Par le chœur Cantabile de Kingston en Ontario et dirigé par Mark Sirrett, on les entendait sous l'une ou l'autre de ces configurations, soit chœur mixte, chœur pour voix de femme ou encore, comme ce qui jouait à l'instant, chœur de jeune fille. On a eu droit à trois extraits de leur album paru sous le titre « In the Distant Sky », eux qui soulignent cette année leur 30e anniversaire de fondation. À partir de 1737 et jusqu'en 1748, Jean-Sébastien Bach a composé au moins 5 messes, dont 4 sont parvenues jusqu'à nous au complet. On les appelle les messes brèves ou encore les messes luthériennes par opposition à sa messe en si. Je vous propose d'écouter avec moi la 4e de ces messes, la BWV 236 par le chœur Bach Collegium du Japon et son chef Masaaki Suzuki.

de Jean-Sébastien Bach à l'instant, le chœur Bach Collegium du Japon que dirige Masaaki Suzuki jouait pour nous la messe brève BWV 236. C'est en compagnie des voix du chœur britannique Gothic Voices que nous allons passer le prochain bloc, eux qui se spécialisent dans la musique médiévale. L'ensemble a été fondé en 1980 par Christopher Page, un musicologue qui a forgé le son de son ensemble en appliquant les fondements de ses recherches sur les pratiques d'interprétation médiévale. Un travail qui a fait école depuis. Les voici, les Gothic Voices que dirige justement Christopher Page. Ils seront parfois seuls, parfois accompagnés. Vous entendrez avec eux la soprano Jill Ross, les ténors Roger Covey Crump et John Mark Ainsley, la contralto Margaret Philpott, le baryton Peter Harvey, ainsi que Christopher Wilson au luth.

Les Gothic Voices, avec eux la soprano Jill Ross, les ténors Roger Covey Crump et John Mark Ensley, la contralto Margaret Philpott, le baryton Peter Harvey, ainsi que Christopher Wilson au luth. Tout ce beau monde était placé sous la direction de Christopher Page. Quand on redécouvre la musique d'Antonio Vivaldi au début du 20e siècle, on parle alors surtout de ses concertos pour différents instruments. Mais tout a changé quand, à la fin des années 1920, on a retrouvé à Turin, en Italie, une importante collection de ses œuvres vocales, dont faisait partie le Gloria RV-589, qui a été entendu pour la première fois au 20e siècle lors d'un concert donné en 1930. Ce qui a complètement changé la vision qu'on se faisait du prêtre roux, qui est devenu alors bien plus qu'uniquement un compositeur de concerto, et de nos jours, clairement, le Gloria RV-589 est son œuvre vocale la plus populaire. D'ailleurs, pour l'entendre en concert, le Studio de musique ancienne de Montréal vous invite à leur concert « Les Muses de Vivaldi », où ils seront sur scène avec le chœur féminin « Les Filles de Lille ». C'est à la salle Bourgie du Musée des beaux-arts de Montréal le 21 février qui s'en vient. Je vous invite à visiter le site du Studio de musique ancienne de Montréal pour tous les détails. Et comme c'est quand même long, une semaine, ben je vous propose de l'écouter tout de suite. Le Gloria RV-589 d'Antonio Vivaldi, par l'ensemble Le Concert spirituel, sous la direction du chef Hervé Niquet.

Hervé Niquet et son ensemble Le Concert Spirituel. Il nous offrait à l'instant le Gloria RV 589 d'Antonio Vivaldi. On poursuit notre chemin avec la musique de Johannes Brahms maintenant et son Chant du Destin par l'Orchestre révolutionnaire et romantique et les voix du chœur Monteverdi sous la baguette du chef John Elliott Gardiner.

Arkady Volodos au piano et l'intermezzo opus 117 numéro 2 de Johannes Brahms, et c'était précédé du chant du destin aussi de Johannes Brahms sous la direction de John Elliott Gardiner. Et c'est là-dessus qu'on se laisse cette semaine. Merci à Claire Boisvert, à la programmation et à la réalisation. Si vous avez envie de nous écrire, ça nous fait toujours plaisir de vous lire. L'adresse de tout cœur en un seul mot, @radio-canada.ca. Je m'appelle Daniel Vincent, je vous souhaite une très belle semaine et je vous dis à bientôt.

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Quand le jour se

Bonjour à vous, chers amis mélomanes. J'espère que vous allez bien. Je m'appelle François Lemay. Vous êtes sur Ici Musique et on commence ce matin avec une liste, mais surtout avec Yo-Yo Ma, qui figure cette année sur la liste Forbes 250. C'est un classement qui répertorie et célèbre les immigrants vivants les plus influents d'Amérique. Yo-Yo Ma, il est né à Paris de parents chinois, mais il arrive à Boston à l'âge de 7 ans. Il s'installe ensuite à New York avec sa famille. Et depuis 2006, il est messager de la paix des Nations Unies. Et la liste de prix qu'il a déjà reçue, elle est plus que longue. On pourrait faire 2 heures d'émission seulement là-dessus. Mais moi, ce que je trouve le plus impressionnant, c'est lorsqu'il prend son violoncelle pour jouer une suite de Jean-Sébastien Bach que je vous offre à l'instant. Bienvenue à « Quand le jour se lève ».

L'ensemble Caprice qui interprétait la sonate en trio pour deux flûtes et basses de Sebastiano Bodino, même compositeur que Sebastian Bodinus. Hein, il y avait plusieurs noms, c'était presque James Bond à l'époque. On va vers les informations d'ici musique. Je m'appelle François Lemay, ou Frankie Lemay, on ne sait pas. On se retrouve après la pause.

0: Bonjour, ici Greta Juris. Le premier ministre britannique Keir Starmer vient d'annoncer sa démission, un départ que réclamaient de nombreuses voix au sein de sa propre formation, le Parti travailliste. Keir Starmer ouvre ainsi la voie au maire de Manchester, Andy Burnham, qui s'est fait élire comme député lors d'une élection partielle vendredi. Keir Starmer assure qu'il restera en poste le temps de la course à sa succession qui devrait s'ouvrir le 9 juillet. Après des négociations tendues qui ont duré près de 18 heures, l'Iran et les États-Unis ont conclu une première ronde de discussion. Réunis en Suisse, les deux pays disent avoir franchi une nouvelle étape vers un accord plus large pour mettre fin à la guerre au Moyen-Orient. Téhéran et Washington se seraient entendus sur une feuille de route pour un accord définitif en 60 jours. Les deux pays auraient aussi convenu d'une ligne de communication pour sécuriser la circulation maritime dans le détroit d'Ormuz, en plus de la mise en place d'une cellule de gestion des conflits pour mettre fin aux affrontements au Liban. Les discussions techniques doivent maintenant se poursuivre jusqu'à la fin de la semaine. La Colombie effectue un virage à droite dans une élection serrée. Le candidat pro-Trump, Abelardo de la Espriella, remporte de justesse le second tour de l'élection présidentielle, selon les résultats préliminaires. Il aurait récolté près de 50% des voix. Et en terminant, une nouvelle ronde de négociations s'ouvre aujourd'hui entre syndicats et constructeurs dans l'industrie automobile au Canada. Les discussions s'ouvrent dans un contexte où Ford, General Motors et Stellantis ont connu une année très difficile en raison notamment des nouveaux tarifs douaniers américains. Le syndicat Unifor souhaite offrir plus de stabilité aux travailleurs en cette période d'incertitude. Et voilà, c'était les informations de Radio-Canada.
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4: Bonjour, rebonjour, si vous êtes là depuis le début, 5h32, 6h32 dans les Maritimes, je m'appelle François Lemay. Sur ICI Musique, c'est quand le jour se lève.

On poursuit avec David Jalbert et la musique de Francis Poulenc. Poulenc qui était, oui, un excellent compositeur, mais aussi un grand pianiste. Et comme Chopin, il a composé une série de nocturnes, mais révisées un peu à la sauce française et au son moderne du 20e siècle. Donc au piano, David Jalbert.

Un extrait de Gli Uccelli, la suite Les Oiseaux de Torino Respighi. C'était l'orchestre symphonique de Laval dirigé par l'excellent Alain Trudel. Ça nous mène à 6h, 7h dans les Maritimes. Bonjour, merci d'en être. Je m'appelle François Lemay. Sur Ici Musique, c'est quand le jour se lève. Écoutons maintenant la musique de Joseph Souk, élève et gendre d'Antonin Dvorak, qui a créé le quatuor tchèque, un des premiers grands quatuors d'Europe. On va écouter un extrait de son quatuor opus 11, qui est très, très près dans la manière de la musique de Dvorak et de Brahms, parce que la pomme ne tombe jamais très loin de l'arbre. Voici le quatuor Panocha.

un extrait de la sérénade de Joseph Souk, interprétée par l'ensemble Appassionata. Et vous trouverez tous les détails de notre programmation sur la plateforme Radio-Canada Audio.

Ça, là, ça fait du bien à l'âme. La musique comme ça, c'est comme boire un grand verre d'eau quand on a soif. L'adagietto de la 5e symphonie de Mahler, c'était l'OSM dirigé par Raphaël Payaré. L'album, on le retrouve chez Pentatone. Ça nous mène aux informations d'ailleurs que cette belle musique, je m'appelle François Lemay, pour me donner de vos nouvelles, quand le jour, @radio-canada.ca.

0: Bonjour, ici Greta Juris. Après avoir résisté, le premier ministre britannique Keir Starmer a finalement cédé à la pression des députés travaillistes. Il a annoncé ce matin sa démission lors d'une courte allocution devant le 10 Downing Street. Keir Starmer restera premier ministre jusqu'à ce que son successeur soit désigné. Tout indique que ce sera Andy Burnham, maire de Manchester, qui a fait facilement remporter vendredi une élection législative partielle. Celui-ci vient de confirmer qu'il se présentera dans la course à la direction du parti travailliste qui doit commencer le 9 juillet. La première session de pourparlers entre les équipes de négociateurs iraniens et américains a pris fin ce matin en Suisse. La signature d'un protocole d'accord par les deux pays la semaine dernière a ouvert la voie à des pourparlers en vue de parvenir à une entente finale dans un délai de 60 jours. Les deux pays auraient convenu d'une ligne de communication pour sécuriser la circulation maritime dans le détroit d'Ormuz, en plus de la mise en place d'une cellule de gestion des conflits pour mettre fin aux affrontements au Liban. Les discussions techniques doivent se poursuivre jusqu'à la fin de la semaine. En Colombie, le candidat de droite pro-Trump, Abelardo de la Espriella, remporterait de justesse le second tour de l'élection présidentielle selon les résultats préliminaires. Il aurait récolté 49,65% des voix. Et finalement, le nettoyage se poursuit dans le sud du Québec après les pluies torrentielles de la fin de semaine. Hydro-Québec a réparé la plupart des pannes provoquées par les intempéries. À Val-des-Monts, en Outaouais, un secteur durement touché, la mairesse dit vouloir améliorer toutefois la capacité d'intervention des pompiers. Et voilà, c'était les informations de Radio-Canada.
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6: Je m'appelle François Lemay, il est 6h32, 7h32 dans les Maritimes. Merci d'en être, puisque c'est quand le jour se lève.

Jodie Lohmann, qui interprétait une sonate de Sofia Corry-Doucet sous le nom de son mari, comme on le faisait souvent à l'époque. On revient donc ce matin sur le disque aussi consacré à la musique du compositeur et harpiste Jean Bord, né au 18e siècle. Il vient d'une famille de harpistes d'ailleurs de la commune de Bouzonville en France. Jean Bord a composé de magnifiques sonates. Je vous propose, moi, la sonate opus 8 numéro 3 pour piano forte et harpe. C'est interprété par Antoine Mallette-Chénier à la harpe et Mélisande McNamney au piano forte.

La sonate opus 8 numéro 3 pour piano forte et harpe, c'était Antoine Malet-Chigny à l'harpe et Mélisande McNamney au piano forte. On va rester dans l'univers et la musique de Jean Bort. Cette fois-ci, on va entendre une de ses sonates pour violoncelle, la sonate La Duplex, interprétée par Elinor Frey et Octavie Dostaler-Lalonde au violoncelle et Mélisande McNamney au piano forte.

de Jean Bort. C'était la sonate pour violoncelle, la duplex, interprétée par Elinor Frey et Octavie d'Ostalaire-Lalonde au violoncelle, alors qu'au piano forte, c'était Mélisande McNabney. Dans quelques instants, vous la retrouverez avec bonheur. Vous l'attendez avec des pancartes à l'extérieur depuis très tôt ce matin. Je vous ai croisé. Geneviève Venn sera là pour déjeuner en paix. Moi, je m'appelle François Lemay. Merci d'en être. Quand le jour se lève, se poursuit sur Ici Musique Classique. Je vous y attends déjà.

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1: Lundi 22 juin, ici Geneviève Venn. Je vous apporte des croissants de soleil parce que c'est l'heure de déjeuner en paix.

Bonjour, bon début de semaine tout le monde, ici Geneviève Venn, ravie de vous retrouver. J'espère que vous avez bien profité de la journée la plus longue de l'année hier, hein, parce que c'était le grand solstice. Moi, j'ai essayé de faire le plein de lumière pour être pleine d'énergie en vue de cette nouvelle semaine à la barre de Déjeuner en paix. Je vais essayer de vous transmettre tout ça. Chose certaine, j'ai beaucoup de belles surprises pour vous cette semaine. On aura d'ailleurs plusieurs tirages pour le Festival de jazz de Montréal. Je suis très excitée de ça. On y reviendra plus tard cette semaine. Aujourd'hui, on a mis la table avec une reprise de Si fragile de Luc de la Rochelière, interprétée par Karim Ouellette. Et c'est ce qui teinte notre émission aujourd'hui, les reprises qui amènent un nouveau sens à une chanson avec leur réinterprétation. Je vais vous parler de l'adaptation de Grandma's Hands de Philip Braque. Je vous présente un groupe de New York qui a repris du Fleetwood Mac. Et on se réserve une reprise de Daniel Bélanger en fin d'émission. C'est notre menu en ce beau lundi. Pour nous écrire en studio, c'est toujours notre bonne bulle de conversation sur l'application audio. On poursuit avec une fille qui a certainement fait plusieurs reprises dans sa jeunesse, oui, parce qu'elle a grandi avec un père qui est chanteur. C'est la fille de Thomas Jensen. Voici Clara Roy Jensen.

C'était la bossa nova de la sino-islandaise Lofi. Et on poursuit en douceur avec notre petit moment de contemplation aujourd'hui. Je vous emmène dans le désert de Sonoma avec Marissa Anderson. C'est une guitariste de l'Oregon qui a beaucoup étudié l'histoire de la guitare et elle s'amuse à repousser les limites traditionnelles de son instrument. Donc, elle est réputée pour son jeu fluide et elle aime beaucoup bousculer les codes. Donc, avec Marissa Anderson, c'est pas rare de voir, d'entendre se côtoyer des éléments de musique électronique puis des références de musique classique du 20e siècle dans des compositions blues, jazz ou encore country. Son style, ça m'a fait penser à celui des Hermanos Gutiérrez et c'est très enveloppant, ça nous transporte facilement dans un autre univers, ça fait rêver, c'est vraiment très, très apaisant. Et justement, je vous propose la pièce-titre de son album Into the Light qui fête ses 10 ans cette semaine. Et cet album-là a été conçu comme la bande sonore d'un western de science-fiction imaginaire. Chacun des 10 titres retrace l'histoire d'une voyageuse perdue qui erre dans les contrées mouvantes du désert de Sonora. Et c'est assez fou parce qu'on dirait qu'elle arrive vraiment à nous faire ressentir la chaleur sèche du désert avec ses accords de slide guitare. Et on entend même les bourrasques et le sable qui fouettent. On sent nos pieds s'enfoncer dans le sable. Et là, est-ce que j'aperçois un oasis au loin? Allons voir ça avec Into the Light de Marissa Anderson.

C'est un hommage à Pouvernitouk, sa communauté d'origine. C'était Caroline Alexander et quand elle était petite, elle vivait dans une maison sans électricité ni eau courante. Et il n'y avait pas grand-chose, mais dans son village, il y avait un magasin général de la compagnie de la baie du son qui vendait des tourne-disques. Et c'est là qu'elle a découvert les vinyles et elle se souvient avoir été happée par la musique. C'est une découverte qui a été vraiment très marquante dans son parcours. Et maintenant, on reste en Inuktitut avec Elisapi et sa très belle reprise de Heart of Glass de Blondie.

Les joues usées, c'était Maud Audet. À venir dans la prochaine heure, des reprises de Daniel Lavoie, Martine Sinclair et Fleetwood Mac. On aura également Philippe Braque qui revisite une grande chanson de Bill Withers. Vous écoutez Déjeuner en paix. On arrive bientôt à la demi-heure. C'est l'heure des informations. Je vous retrouve dans quelques minutes.

0: Bonjour, ici Greta Juris. Le premier ministre britannique travailliste Keir Starmer a annoncé sa démission à la suite de plusieurs jours de réflexion. Lors d'une courte allocution devant le 10 Downing Street, le chef travailliste a déclaré qu'il apporterait tout son soutien à son successeur. Keir Starmer a donc fini par céder la pression de ses députés, dont un grand nombre n'avait plus confiance en lui. La course à la direction du parti doit commencer le 9 juillet. Le maire de Manchester, Andy Burnham, qui convoite le poste et qui a facilement remporté vendredi une élection législative partielle, vient de confirmer qu'il se présentera comme candidat. Après des négociations tendues en Suisse, Washington et Téhéran ont conclu une première ronde de discussion. Les deux pays auraient convenu d'une ligne de communication pour sécuriser la circulation maritime dans le détroit d'Ormuz, en plus de la mise en place d'une cellule de gestion des conflits pour mettre fin aux affrontements au Liban. Ici au pays, la société d'État Alto pourrait apporter d'importants changements au tracé de son train à grande vitesse entre Québec et Toronto. Elle étudiera notamment la proposition de Mirabel au Québec de déplacer le corridor plus au nord sur des terrains déjà en partie expropriés. Radio-Canada a pu confirmer l'information d'abord apportée dans la presse. Le bilan des consultations publiques sera présenté en conférence de presse à Kingston aujourd'hui. Et en terminant, le nettoyage se poursuit dans le sud du Québec après les pluies torrentielles de la fin de semaine. Hydro-Québec a réparé la plupart des pannes provoquées par les intempéries. La municipalité de Val-des-Monts, en Outaouais, a été durement touchée et la mairesse dit vouloir améliorer la capacité d'intervention des pompiers. Et voilà, c'était les informations de Radio-Canada.
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Étienne Copé qui revisitait ici un grand classique de Daniel Lavoie. Vous avez sans doute reconnu « Je voudrais voir New York ». Et c'est pas sa seule reprise, hein, Étienne Copé, parce qu'il parcourt les festivals en ce moment avec son show d'assin en hommage au grand Joe. Je vous recommande d'ailleurs fortement ce spectacle s'il passe proche de chez vous. C'est une très bonne soirée. Vous allez vous rendre compte que vous connaissez pas mal plus les paroles de Joe d'assin que vous pensiez. Maintenant, c'est Fanny Blum qui va d'une reprise d'une magnifique chanson de Martine Sinclair. Voici « Danse avec moi ».

Hôtel Tadoussac, c'était le grand Philippe B. Et un autre Philippe B que j'aime beaucoup et qui nous manque en album, hein, c'est Philippe Braque. Et cette émission spéciale reprise, je pouvais pas passer à côté. Évidemment, il a fait une adaptation libre de la chanson Grandma's Hands de Bill Withers. La musique est pareille, comme il nous le disait, mais le texte ne parle pas du tout des mêmes choses. Ça parle de ces mains immaculées qui ont pas vécu grand-chose. D'ailleurs, Philippe Braque ne pensait jamais faire une reprise de son idole par respect pour son œuvre, mais à force de l'écouter 150 000 fois, la chanson a fini par lui coller dans la tête, puis a raconté avoir pondu le texte en 4 minutes. Donc, il n'avait plus le choix d'aller de l'avant. Il s'est lancé dans cette reprise de Grandma's Hands et il n'a pas choisi n'importe quelle chanson de Bill Withers. Il s'est attaqué à la favorite du monument de la soul. Ce que j'aime vraiment de la version de Philippe Braque, c'est que, au lieu de faire une traduction pure et dure des paroles, il a vraiment fait une adaptation, un gros travail ici où il s'est réapproprié

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Oh yeah, c'était Danny Joe avec Compris le monde. Vous écoutez Déjeuner en paix avec Geneviève Venn pour tout l'été. Pour nous rejoindre en studio, ben c'est via la bulle de conversation de l'application Audio. Voici maintenant Nana Queen et la pièce « Et je respire ».

On vient d'entendre Mélanie Venditti avec la très jolie Pèlerinage et je vous parle maintenant d'un groupe que je viens de découvrir grâce à une amie. Bonjour Laurence. Infinity Song, c'est un groupe de soft rock new-yorkais qui est composé de 4 frères et sœurs, Abraham, Angel, Israel et Momo. Ils ont aussi 5 autres frères et sœurs qui chantent eux aussi. Parce que leur père, c'est le fondateur des Boys and Girls Choirs de Détroit, des chorales d'enfants qui ont connu un bon succès là, dans les années 1990, un peu l'équivalent de nos petits chanteurs du Mont-Royal, mais version Détroit. Et donc, pas étonnant que tous ces enfants-là aient appris à chanter très, très jeunes. Ils ont commencé dès la maternelle à faire des harmonies en famille. Et ils ont aussi tous été éduqués à domicile, autant sur le plan scolaire que musical. Donc, à la maison, ben la famille se réunissait autour de la table pour improviser des rythmes, chanter, écrire des refrains. Et évidemment, ben quand je lis tout ça, ben je pense tout de suite aux Jackson 5 avec un parcours comme celui-là. J'espère que leur dynamique familiale est beaucoup plus saine. Mais les Boyd ont été biberonnés à la musique classique, au gospel, au jazz, et ils disent être inspirés par des artistes comme Pat Metheny ou Marvin Gaye. Ils sont déménagés de Détroit à New York au début des années 2000 et ils ont commencé à faire des spectacles ambulants un peu partout dans la ville, mais leur endroit de prédilection, c'était vraiment la fameuse fontaine de Central Park, qui est devenue un peu leur scène principale. Et un jour, un spectateur assidu a enregistré les Infinity Song et il a présenté cet enregistrement-là à Jay-Z, qui les a pris sous son aile. Ils ont signé sur sa compagnie de disques et ils ont pu bénéficier de ses conseils au lancement de leur carrière. Donc aujourd'hui, plusieurs comparent les harmonies de Infinity Song à celle de Fifth Dimension ou de Mamas and the Papas. Et justement, ben, je vous présente ce matin leur reprise de Dreams de Fleetwood Mac, un autre groupe célèbre pour ses harmonies à plusieurs voix. Ils seront de passage, non pas Fleetwood Mac, mais Infinity Song à Montréal le 27 septembre prochain. Pour l'instant, c'est la seule date canadienne. Voici la pièce Dreams.

0: Avant que le fleuve nous avale, c'était Catherine Dagenais. Vous écoutez Déjeuner en paix en compagnie de Geneviève Venn et ses croissants de soleil. Je vous retrouve.
1: Bonjour, ici Greta Juris. Le premier ministre britannique travailliste Keir Starmer a annoncé sa démission à la suite de plusieurs jours de réflexion. Lors d'une courte allocution devant le 10 Downing Street, le chef travailliste a déclaré qu'il apporterait tout son soutien à son successeur. Keir Starmer a donc fini par céder à la pression de ses députés, dont un grand nombre réclamait son départ. La course à la direction du parti doit commencer le 9 juillet. Le maire de Manchester, Andy Burnham, qui convoite le poste et qui a facilement remporté vendredi une élection législative partielle, vient de confirmer qu'il se présentera comme candidat. Après des négociations tendues qui ont duré près de 18 heures, Washington et Téhéran ont conclu une première ronde de discussion en Suisse. Les négociateurs des États-Unis et de l'Iran affirment avoir fait des progrès en vue d'un accord plus large pour mettre fin à la guerre au Moyen-Orient. L'Iran aurait accepté aussi de recevoir à nouveau des inspecteurs de l'Agence internationale de l'énergie atomique sur son territoire. Le nombre de cas d'Ebola continue de grimper dans l'est de la République démocratique du Congo. Les autorités rapportent maintenant plus de 1000 cas, dont 254 décès. Près de 400 patients sont actuellement hospitalisés ou en isolement. Les autorités admettent qu'il pourrait y avoir bien plus de cas dont elles n'ont pas encore connaissance et croient que le pic de l'épidémie est encore à venir. Et en terminant au pays, l'inflation a augmenté de 3,2% en mai sur une base annualisée. C'est une hausse par rapport à la progression de 2,8% en avril. Selon Statistique Canada, c'est l'augmentation des prix de l'essence qui a contribué le plus à la hausse de l'inflation le mois dernier. Et voilà, c'était les informations de Radio-Canada. Excellente journée.
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au pied de la montagne, sauver mon âme, c'était Les Louanges, avec un extrait de son excellent nouvel album Alouette, qui est paru en avril dernier. On poursuit maintenant avec Marie-Pierre Arthur, accompagnée ici de Mantis, pour la pièce Miroir.

La tête a ses raisons. C'est la formation acadienne B qui a annoncé quelques dates en festival cet été autour de la sortie de leur nouvel album du même titre. Ils seront notamment au Festival d'été de Québec et au Festif de Baie-Saint-Paul. Vous écoutez Déjeuner en paix, Geneviève Venn au micro avec vous pour encore une quinzaine de minutes. Et je vous présente une autre reprise magnifique ce matin. C'est notre thématique du jour. Cette fois, c'est une chanson de Daniel Bélanger qui est parue en 2001 sur l'album Rêve et mieux. Et qui a subi un petit boost. Avez-vous deviné laquelle? Je parle de la reprise électro de Fou n'importe où qui a signé le producteur montréalais Cri en 2019. Et pour interpréter les paroles, il a fait appel à une étoile montante de la chanson québécoise, Charlotte Cardin. Et je sais pas si vous vous souvenez de ça, mais la reprise avait été créée pour une campagne promo de Tourisme Québec. Donc Cri avait pas du tout prévu en disquer cette chanson-là, mais l'engouement a été tellement important qu'ils ont fini par la sortir un an plus tard. Donc, c'est un pari audacieux quand même hein, de reprendre du Daniel Bélanger, surtout une chanson qui est aussi appréciée et très chère au cœur du public. Donc, la comparaison était inévitable, mais Cri a réussi, je trouve, à trouver ce juste équilibre-là en apportant une intensité nouvelle à la pièce, mais en préservant quand même l'essence qui a fait le succès de l'original. Et en entrevue à la presse, ben, Cri avait confié que Rêve est mieux de Daniel Bélanger, c'était l'un des deux albums les plus marquants de sa vie avec Play de Moby. Mais je trouve que ça paraît justement parce que sa version de Fou n'importe où, ben, c'est un peu comme une version de luxe de celle de Bélanger. On l'écoute tout de suite.

Jeanne Côté qui nous amène à la fin de cette émission pour aujourd'hui. Je passe le flambeau à l'effet Pogonate dans quelques instants. Ici Geneviève Venn, je vous donne rendez-vous demain matin 7h, 8h dans les Maritimes pour un autre déjeuner en paix. On se laisse avec un extrait de l'album Chaleur humaine de Christine and the Queen. Passez une magnifique journée sur les ondes d'ici musique.

Bonjour à tous et à toutes. Non, ce n'est pas Catherine Pogonat, mais bien Olivier Boisvert-Magnin avec vous ce matin afin de débuter cette merveilleuse émission de l'effet Pogonat. Programme sans sas aujourd'hui. On s'envole vers Barcelone et surtout vers Saint-Casimir pour rejoindre nos antennes Alexandra Idiard, Benavides et Émilie Rioux. Aussi, on va parler de Taylor Swift qui se magasine un Oscar et on commence avec Rose. Voici la chanson L'habitude sur les ondes de la puissance nationale. Ça, c'est ici musique.

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1: Une nouveauté tout en douceur, signée Jonquille, c'est le projet solo de l'autrice-compositrice-interprète Mathilde Jonca, que vous connaissez probablement déjà, sans le savoir, pour son travail comme choriste, avec une petite constellation d'artistes bien sympas, comme Alex Burger, Virginie B. ou Erwan. Elle est également chanteuse et compositrice au sein du groupe indie-rock Oui Merci. Mais voilà, Jonquille, c'est un projet parallèle aux intonations folk légères, lancé en 2024. On retrouve maintenant Jonquille 2 ans plus tard avec le nouveau titre « Tu prendras des détours ». C'est une pièce d'une enveloppante délicatesse portée par une voix presque murmurée. Ça peut faire penser à Phoebe Bridgers ou encore Adrienne Lenker à certains égards. « Tu prendras des détours » propose une plongée dans les zones floues des relations à distance. Et Dieu sait qu'il y en a des zones floues dans ce genre de relations. Terreau d'inspiration très, très fertile. La pièce, écrite à partir de réflexions tirées des journaux intimes de Jonquille, explore les délais, l'attente et les décalages qui traversent ces relations amoureuses. C'est une chanson qui suit en fait une correspondance entre deux personnes qui peinent à se rejoindre. Un peu plus, on entend le répondeur qui embarque à chaque fois. Et à travers cette idée de distance physique et émotionnelle, l'artiste s'intéresse au chemin qu'il faut parfois parcourir pour s'ouvrir à l'autre. Alors, sans plus tarder, ouvrez votre cœur, les Jonquille fleurissent. Voici, tu prendras des détours.

Après le film à succès Spanglish, voici la Franglish Diva de Montréal, la jeune artiste Aida. Chanteuse et parolière d'origine guinéenne, elle fait son petit chemin depuis 5 ans à coups de chansons lancées à gauche et à droite, mais surtout sur les plateformes, je dirais. Dans les dernières années, Aida s'est exilée à Paris. De la Ville Lumière, elle publie ponctuellement sur ses réseaux sociaux des vidéos dans une série conceptuelle qu'elle appelle les Maple Covers, on pourrait dire les couvertures d'érable. En fait, ce sont des reprises durant lesquelles Aida propose un petit couplet en franglais de son cru, donc sur une chanson tendance d'un autre artiste. Par exemple, elle s'est précédemment attaquée à la pièce Baby, Is It a Crime du populaire chanteur nigérian Rema. Elle a aussi repris le morceau Mott de Leon Thomas, primé au Grammy. C'est un bel exercice et c'est franchement divertissant. Je vous conseille d'aller regarder ça. Elle n'est pas que dans la reprise. Détrompez-vous, elle propose aussi des chansons originales à la facture R&B, afro-pop, menées par sa voix juste, raffinée, bien texturée. Je vous la présente ce matin avec l'une de ses dernières chansons, intitulée à juste titre « Paris ».

Cœur qui explose d'Alpha Rococo et dans quelques instants, l'effet Pogonate avec Olivier Boisvert-Magnin. Notre cœur va plutôt s'attendrir puisqu'on fête Bon Hiver.

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On célèbre aujourd'hui l'album mélancolique par excellence. On remonte au début des années 2010, à cette époque où l'indie folk quittait les cafés feutrés pour commencer à remplir les grandes salles. C'est à ce moment que paraît le deuxième album de Bon Hiver, projet de l'auteur, compositeur, interprète Justin Vernon. C'est paru en juin 2011. Il faut se rappeler qu'à l'époque, Bon Hiver sort d'un premier disque devenu presque mythique, For Emma, Forever Ago, paru en 2007, avait imposé Vernon comme une nouvelle voix majeure du folk indépendant, mais avec Bon Hiver, l'album, il refuse tout simplement de refaire la même chose. Plutôt que de miser sur l'intimité dépouillée de sa première offrande, Vernon élargit son univers et transforme avec son frère une ancienne clinique vétérinaire du Wisconsin en studio d'enregistrement et y invite plusieurs musiciens pour redéfinir le son du projet. Et le résultat est franchement foisonnant, franchement réussi. Aussi, cordes, cuivres, saxophone basse, pedal steel, arrangements plus amples viennent enrichir une musique qui demeure profondément émotive, qui ne perd jamais sa délicatesse. On peut donc continuer de pleurer comme bon nous semble, mais en profitant d'une orchestration plus luxuriante. Fait à noter, chaque chanson est associée à un lieu réel ou symbolique, histoire de donner vie à ces paysages bucoliques. Les endroits deviennent ainsi des sortes de personnages. Des pièces comme Perth, Minnesota, WI pour Wisconsin, et surtout Holocene, donnent au disque une dimension cinématographique. À sa sortie, l'album grimpe jusqu'au deuxième rang du Billboard américain. Il reçoit un accueil critique très, très enthousiaste, ce qui va mener Bon Hiver à remporter le Grammy du meilleur album alternatif en 2012. Il va même remporter la même année le Grammy du meilleur nouvel artiste, plus de 8 ans après ses débuts. Il coiffe au passage Nicki Minaj, J. Cole et surtout le maître du bro step, Skrillex. Donc ensemble, replongeons dans l'univers absolument divin de la pièce Holocene.

Petit matin bien vanillé, c'était Lille. Vous êtes toujours sur les ondes de la puissance nationale. Ici Musique, c'est Olivier Boisvert-Magnin avec vous ce matin à l'effet Pogonate. Place maintenant aux enfants terribles du dance punk québécois, Chose Sauvage. Le groupe issu de la couronne nord de Montréal revient d'une tournée époustouflante au programme Paris, Tours, Angers, Nantes et le festival Biche en Normandie. Et tout ça se poursuit à Laval demain pour la fête nationale.

0: Silence. On tourne.
1: L'attente est terminée. Le cinquième volet de la mythique série de films animés Histoire de jouets est maintenant en salle. Non seulement on avait hâte, bien évidemment, de retrouver Woody et Buzz Lightyear sur nos écrans, mais il faut dire qu'il y a aussi l'élément musical entourant le film qui a fait mousser nos attentes. Dans la promotion du film, on a appris que nul autre que Taylor Swift signait une chanson originale pour la trame sonore. Il s'agit de la pièce I Know It, I Know You, inspirée du personnage de Jessie la Cowgirl. La pièce a été coécrite par Taylor Swift ainsi que par, évidemment, son fidèle complice Jack Antonoff. Swift a déclaré que l'écriture de cette chanson marquait un clin d'œil à ses racines country, constituant à la fois une nouvelle orientation et un retour aux sources. Et oui, les contraires s'attirent. Fait intéressant, Taylor a confié avoir écrit la chanson immédiatement après avoir assisté à une projection en avant-première du film, se sentant profondément touché par l'évolution, les épreuves et les triomphes de Jessie la Cowgirl tout au long de la saga. Mais ce qui a fait tourner les têtes dernièrement, bien évidemment, c'est l'apparition de Tay-Tay à la première mondiale du film à Los Angeles, où on a notamment pu la voir aux côtés du compositeur de la série de films, Randy Newman. Et ça, c'est pas une mince affaire, puisque Taylor est l'une des très, très rares artistes à avoir contribué à l'univers musical de la série, en dehors, évidemment, de l'œuvre colossale de Newman, qui est seul aux commandes depuis les débuts de la franchise. Bref, Randy, tu as trouvé une amie plutôt. Et bon, certaines mauvaises langues, ça y en a toujours, qui spéculent à l'effet que Taylor se serait essentiellement prêté à l'exercice en ayant comme seul objectif de remporter un Oscar, histoire d'ajouter une statuette sur le bord de son feu de foyer. Taylor Swift serait donc en démarche active vers un EGOT. Qu'est-ce que c'est un EGOT? C'est un acronyme pour Emmy, Grammy, Oscar, Tony. Serait-ce possible? Qui vivra, verra, comme on dit. Entre-temps, voici la nouvelle pièce, I Know It, I Know You.

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1: On s'en va en Australie pour découvrir Tele Nova. La formation indie pop mêle habilement dream pop, disco et synth pop, entre autres sur sa chanson la plus populaire à ce jour, Discothèque dans ma tête. C'est un véritable verre d'oreille paru en 2024 sur l'album Time is a Flower. En fait, Tele Nova a sorti ce morceau sous deux versions. La version originale en anglais, Discothèque Inside My Head, et cette version francophone. Tant qu'à faire la fête, pourquoi ne pas la faire dans les deux langues. Bonjour, hi à tous et à toutes. Au passage, la proposition de Tele Nova peut faire penser à celle de la formation indie pop Cannons ou à celle du groupe britannique Glass Animals. Et ce qui est particulièrement intéressant, c'est le contraste entre l'ambiance entraînante de la musique et les paroles qui traitent d'isolement, d'anxiété, d'évasion intérieure. Surtout, la chanteuse Angeline Armstrong expliqua en entrevue que cette chanson évoque le sentiment d'être complètement submergé par ses pensées, comme si une soirée disco, endiablée et bruyante, se déroulait de manière incontrôlable dans son esprit. Bref, on dirait ma bio. Voici Tele Nova.

0: Marie-Claudel avec Dans un océan. Très, très belle reprise d'Ariane Moffat sur les ondes d'ici musique. Je m'appelle Olivier Boisvert-Magnan. L'effet Pogonate se poursuit jusqu'à midi, 13h dans les Maritimes. Et là, ça va devenir vrai dans cette pièce pour quelques instants, car on a appris qu'une véritable légende de la chanson québécoise sera de passage à Montréal les 6 et 7 novembre prochains. Et oui, près de 40 ans après son premier passage au festival Coup de cœur francophone, nul autre que Richard Desjardins sera de retour dans la métropole. C'est de la visite rare. Sa salle montréalaise fétiche, dis-je, le Club Soda. Il avait enregistré, rappelons-le, son album live de 1993 dans l'ancien Club Soda, qui était situé sur Parc. Abitibien, Abitibienne, vous pourrez également voir la légende en personne, Richard Desjardins, le 8 août prochain, dans le cadre des festivités entourant le 100e anniversaire de Rouyn-Noranda.
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Buck de Richard Desjardins. Je le rappelle, c'est gros. La légende de notre chanson sera de passage au Festival Coup de cœur francophone au Club Soda à Montréal les 6 et 7 novembre prochains. Richard sera également le 8 août au Festival Ossisco en Lumière. À venir à l'effet Pogonat, on s'en va à Saint-Casimir avec notre antenne nomade Émilie Rioux et je vous fais part de mon plus récent coup de cœur rap québécois qui inclut Soulja et Connaisseur Ticasso.

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1: Une minute qui rend hommage à deux monstres du hip-hop québécois. Vous savez, il y a de ces collaborations qu'on attend depuis tellement longtemps qu'on ne les attend plus. Eh bien, c'est le cas de celle que je vous présente ce matin, un duo entre Soulja et Connaisseur Tikazo. Le premier vient du quartier Limoilou à Québec, le deuxième de Montréal-Nord. Et malgré le 2h30 pas de trafic qui les sépare, les deux artistes ont connu un parcours qui se ressemble. Pauvreté, rue, criminalité, prison, mais surtout rédemption. Soulja et Connaisseur, qui ont respectivement 25 et 30 ans d'expérience dans le domaine du rap keb, ont fait le choix, à un moment de leur vie, de prioriser la musique, de tout mettre en œuvre pour faire rayonner leur talent au-delà de leur passé. C'est donc avec beaucoup d'excitation qu'on a découvert leur première collaboration intitulée Testament. Ça fait partie du tout nouvel album double de 27 chansons de Soulja, monstre lancé plus tôt ce mois-ci. Testament profite d'une production Béton, signé Christophe Martin, principal allié de Soulja depuis maintenant plusieurs années. On est dans une ambiance rap maximaliste avec des sonorités assez paranormales, presque extraterrestres. Ça sonne comme une tonne de briques. On pourra voir d'ailleurs Soulja interpréter cette chanson-là, et j'ai très hâte, sur scène lors de ce qu'il appelle le plus gros concert de sa vie. Ça se passe sur les plaines d'Abraham, chez lui, à Québec, le 13 juillet, dans le cadre du Festival d'été de Québec. Donc c'est une carte blanche, il peut inviter qui veut. C'est tout un honneur quand même pour lui de faire ce concert-là. Plusieurs invités seront de la partie. Vraiment, ce sera une soirée historique pour le rap d'ici. Et si vous voulez en savoir plus sur ce 13e album monstrueux de Soulja, vous pouvez aller rattraper l'écoute commentée intégrale de l'album en compagnie du maître de Limoilou et de moi-même, Olivier Boisvert-Magnan. Ça se passe sur Radio-Canada Audio.

0: se fait plutôt nomade l'été, puisqu'elle fait le tour des festivals. En fin de semaine, c'est à Saint-Casimir, Saint-Caz pour les intimes, qu'elle s'est manifestée dans le cadre du festival La Commission B. Émilie a laissé un message sur la boîte vocale de Catherine Pogonat pour tout nous raconter.
1: Salut, vous êtes sur la boîte vocale de l'Effet Pogonat. Laissez un message.
2: Salut Catherine! Je t'emmène toujours avec moi de village en village pour la grande tournée estivale des festivals. Cette fois, on est dans Portneuf, à la Commission B, dans le mythique Saint-Casimir. Mythique parce que tous les artistes ont toujours l'air enthousiastes d'y retourner. Vincent Roberge, alias Les Louanges, y était en fin de semaine dernière pour présenter le deuxième spectacle de sa grande tournée, Alouette. C'est sa quatrième fois à Saint-Casimir et Vincent, c'est quand même un gars de campagne, malgré qu'il vienne de la banlieue lévisienne.
3: Je crois que la culture, souvent, elle est beaucoup plus vivante, beaucoup plus apprécié quand on sort de l'espèce de des allées de bungalow. Je veux dire, suffit d'arriver au Saguenay, débarquer au lac, là, même en février, aller faire des shows à Rouen. J'aime ça jouer à des places comme Saint-Caz parce que il y a vraiment un côté de communauté. On est là pour avoir du fun, puis les gens apprécient beaucoup. Le monde sont venus pour triper. Puis ça, les festivals de tripeux, j'aime ça.
2: Et le public a vraiment trippé sur ses nouvelles chansons, chantées en chœur du début à la fin. Le lendemain, Claude Pelgag est arrivé à Saint-Caz, quelques heures après son gigantesque show au Franco de Montréal. Un contraste qu'elle apprécie d'un festival extérieur à un autre.
4: C'est vraiment quelque chose que je salue, là, les gens qui créent l'histoire de leur communauté, qui amènent la culture dans leur communauté, puis qui éduquent ou habituent la population à côtoyer la culture. Tout ça, ça nourrit comme l'ensemble de l'année aussi, culturellement, comme c'est souvent les festivals extérieurs, c'est comme un premier contact avec les artistes. Moi, ça me touche beaucoup de voir comme ce que les frères Tessier ont fait dans leur communauté. Ça me touche pour les jeunes qui habitent ici, pour ceux des alentours. Puis, tu sais, ils créent une proximité aussi. Comme on est toujours hyper bien accueillis. C'est tellement beau. Puis, ça fait des bons shows, tu sais.
2: Bon, faut dire que Claude est originaire de Sainte-Anne-des-Monts et elle me partageait qu'il se passait pas grand-chose musicalement dans la Gaspésie des années 90. Et il y a de quoi se réjouir que ça se mette à bouger dans les petites localités et à fort à parier que ça va continuer d'en inspirer d'autres. Bravo Portneuf, bravo Saint-Casimir et longue vie à la Commission B. Ciao!

L'étoile de Pierrefonds, Mylène Farmer sur les ondes d'ici musique. Olivier Boisvert à Magnan avec vous jusqu'à midi, 13h dans les Maritimes, au micro de l'effet Pogonat. Et de Pierrefonds, on arrive à Bruxelles. Voici celle qui fera paraître un troisième album très attendu dans les prochains mois. Elle s'appelle Angèle. Voici Oui ou Non.

0: Gros plan sur...
1: Gros plan sur le duo indie pop de Seattle, Chinese American Bear. La formation vient tout juste de faire paraître son troisième album, Dim Sum and Dan Sum, très beau virlangue. Chinese American Bear, c'est de la pop psychédélique colorée qui mélange naturellement le mandarin et l'anglais. Le tout, vous l'aurez deviné, avec une bonne dose de fantaisie et d'humour. Derrière le projet, on retrouve les mariés, Lingbo Antong et Bryce Barstan. Ils sont ensemble depuis l'adolescence. Ils ont commencé à écrire des chansons alors que Bryce apprenait le mandarin. Le duo nous a offert un premier album homonyme en 2022, suivi de Wah en 2024, un projet qui leur a permis de rejoindre un public beaucoup plus large en Amérique du Nord, mais aussi en Europe, en Chine. Il faut dire que Chinese American Bear ne manque pas d'originalité. Leurs chansons traitent aussi bien d'identité culturelle que de nouilles ou de raviolis. D'ailleurs, est-ce que les raviolis font partie de la famille des nouilles? On ouvre les lignes de ce pas. Sur scène, les deux complices transforment leur concert en véritable fête interactive où l'on chante, danse et reçoit parfois en pleine tronche des peluches de thé aux perles ou de dumplings. Vous me direz, OK, mais sur le plan musical, à quoi ça nous mène tout ça, Olivier? Eh bien, avec Dim Sum and Dan Sum, le duo poursuit sa mission, créer une pop lumineuse, nostalgique, joyeuse. Le résultat évoque autant la pop psychédélique des Flaming Lips que l'excentricité plutôt des B-52s, le tout enveloppé dans un univers bilingue unique. Tout ça nous rappelle une chose essentielle, la musique est un terrain de jeu fascinant. Et ce terrain de jeu fascinant se transportera à la salle Baby G de Toronto demain pour la seule date du duo au pays. On écoute Nono Yeye de Chinese American Bear à l'instant.

Toujours Olivier Boisvert-Magnan avec vous. L'effet Pogonat se poursuit pour encore une trentaine de minutes. Dans quelques instants, direction Barcelone au Festival Sonar avec notre antenne Alexandra Idiard-Benavides.

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0: Notre antenne internationale, Alexandra Idiard-Benavides, ne prend jamais de pause. Elle a passé les derniers jours à Barcelone, au Festival Sonar. Sonar, c'est un festival de musique électronique, mais pas que. Il y a aussi une grande place dédiée aux arts numériques et même une place dédiée aux démons en personne, l'intelligence artificielle. Comment s'est déroulée cette édition de Sonar qui se déroulait du 18 au 20 juin? Eh bien, Alexandra voulait tout raconter à Catherine ce matin, mais malheureusement, elle s'est butée à son répondeur.
1: Salut, vous êtes sur la boîte vocale de l'Effet Pogonate. Laissez un message.
2: Salut Catherine, j'espère que tu vas bien. Je suis présentement à Barcelone où a eu lieu cette semaine, du 18 au 20 juin, le festival Sonar. Le festival a été créé en 1994 et c'est l'un des plus importants événements au monde consacré aux musiques électroniques, aux arts numériques et à l'innovation technologique. Et chaque année, Sonar attire des milliers de visiteurs venus du monde entier puisque son festival s'articule autour de deux volets. Donc premièrement, le volet Sonar plus D qui aborde une programmation de thèmes autour de l'intelligence artificielle, de l'art numérique, du design, des médias interactifs. Et les exposants qui sont invités par l'équipe de commissaires d'exposition du festival sont parfois des technologues créatifs, des chercheurs ou des artistes qui viennent à Sonar présenter leurs œuvres, résultats de plusieurs mois ou années d'expérimentation et de recherche. Et pour la toute première fois cette année, le Sonar plus D a eu lieu à la Casa Llotja del Mar, un lieu emblématique du centre de Barcelone qui date du 14e siècle et dont l'architecture gothique médiévale contrastait de façon absolument spectaculaire avec les projections numériques et les faisceaux de lumière des performances audiovisuelles de ses exposants. Et bien sûr, le deuxième volet du Sonar et le plus médiatisé, c'est le Festival de musique qui s'est déployé cette année aussi pour la première fois au Fira Gran Via, qui est un lieu immense de 240 000 mètres carrés et qui abritait 6 énormes scènes où j'ai pu voir des performances musicales, évidemment en live, mais aussi des DJ sets de musique électronique, de techno, de house, de hip-hop, de musique expérimentale. Et la plupart des artistes ont été choisis aussi parce que leur scénographie est bien développée, est innovante. Et c'était le cas de Who Made Who, de Mod Selector, de Kellis et bien sûr du groupe britannique The Prodigy qui a clôturé le festival hier soir. Et cette année, les artistes japonais et britanniques étaient considérablement mis en avant dans la programmation musicale du festival Sonar, en commençant avec un de mes coups de cœur qui est Skepta, le rappeur, producteur et DJ britannique, connu pour avoir propulsé le grime, ce genre musical né dans les quartiers populaires de Londres, sur la scène internationale. Alors on écoute à l'instant un extrait de Cops and Robbers, sa collaboration avec le DJ britannique Sami Virgi, qui présentait lui aussi un très attendu DJ set à Sonar.

C'était Cops and Robbers de Skepta et Samy Birgi. Et bien sûr, Sonar est le genre de festival qui propose une programmation musicale sans interruption, du coucher au lever du soleil. Et bien sûr, certaines heures se prêtent plus à certaines ambiances musicales comme la techno. Et c'est pour ça que les Belges Charlotte DeWitt et Amélie Lenz ont été mises en avant comme leaders de cette nouvelle génération techno portée par des femmes. Charlotte DeWitt a présenté à Sonar son nouveau spectacle audiovisuel The Resistance. C'était très tard dans la nuit du vendredi au samedi. Mais il y a eu aussi d'autres artistes montantes avant et après qui ont eu leur place cette nuit-là, comme la DJ berlinoise Gigola. Donc voici une de ses collaborations avec Terra Inmunda et Kev Coco. Voici l'extrait de Mas y Mas.

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1: Un autre de mes coup de cœur du festival Sonar à Barcelone a été la performance live de Subtract, le producteur et musicien britannique devenu une figure majeure du mouvement post-dubstep britannique au début des années 2010. Accompagné d'un batteur sur scène, il nous a présenté les nouveaux morceaux de son prochain album et bien sûr, il a conclu avec la chanson qui a propulsé sa carrière. Voici un extrait de Wildfire de Subtract et Little Dragon.

C'est ce qui conclut mon antenne internationale sur le festival Sonar à Barcelone, festival que je recommande, qui est incroyable, oui, pour son côté festif, dansant, pour la qualité de la programmation musicale, mais aussi tellement riche de contenu, d'art, de découvertes, pour son côté justement hybride, qui mélange art numérique, technologie, innovation et musique. Et on se retrouve prochainement dans une semaine pour le festival Sœurs Jumelles à Rochefort. Mon nom, c'est Alexandra Idiar-Benavides. Merci d'avoir été à l'écoute.

Alors voilà, c'est ainsi que se termine l'effet Pogonate aujourd'hui. En mon nom, Olivier Boisvert-Magnan, je vous remercie, chères auditrices, chers auditeurs, d'avoir été au rendez-vous. Merci également à mes complices, Yannick Roberge à la réalisation et Mélanie Vien à la technique. C'est Claudine Prévost qui s'en vient dans quelques minutes. Le manège sera trépidant en ce lundi après-midi, j'en suis certain. Restez branchés sur les ondes de la puissance nationale. Et moi, je vous dis bye!

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1: C'est le premier parcours musical de l'été 2026 qui commence. L'été qui est arrivé hier en trombe d'eau sur plusieurs secteurs. Oui, mais l'été est là, hein? C'est un fait. Et on ne va pas bouder notre plaisir aujourd'hui. On commence avec Poum. Ici Claudine Prévost. Bienvenue dans mon manège à moi.

Ils se sont mis à trois pour reprendre ce grand titre de Jimmy Hunt, Nos corps, revisité par Superplage, Virginie B et Nectar Palace. Et maintenant, c'est la voix de Mounia avec le DJ américain Poolside.

Non, mais quelle douce voix que celle de Claude Fontaine, une Américaine francophile, longs cheveux bruns, visage angélique. Elle a l'air d'une Lana Del Rey version reggae, en fait. Lana Del Reggae, tiens. Ah non, je sais, je suis allée là. Désolée. Bref. Ça manque pas de soleil, ce bel univers de Claude Fontaine, oui, parce que c'est important quand même de retenir son vrai nom. Et c'est Adib Al-Khalidi qui prend le relais maintenant. Voici Painkillers dans mon manège à moi. Bonne heure de lunch, tout le monde.

Un extrait de la collaboration entre Milk & Bone et Chromeo, Bloodshot, qu'on vient de s'offrir. Maintenant, ce musicien un peu mystérieux d'Ottawa, il s'appelle Everett Rama et son titre Draft Funk. J'aime beaucoup son petit côté décalé.

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4: Vous êtes à bord de votre pause lunch avec

La musique de Beat Sexu. Ciao, bye, ciao. C'est le titre. Et l'été est arrivé hier, hein, à 4h34 du matin. Et je me suis dit qu'on devait souligner la belle saison qui commence, malgré les nombreux soubresauts de la météo ces dernières heures. Alors, j'ai décidé de choisir trois chansons, trois titres à vous proposer, des pièces qui appellent le beau temps et les vacances. Et je vais vous laisser choisir celle qu'on va jouer. Alors, je vais vous inviter à voter par la bulle conversationnelle, d'accord? Alors, quels sont vos choix ce midi? D'abord, ce sont trois classiques, hein, qui datent de quelques décennies déjà, des grands classiques. La première, Good Vibrations des Beach Boys.

envie d'entendre? Good Vibrations des Beach Boys, Walking on Sunshine de Katrina and the Waves ou encore C'est le temps des vacances de Pierre Lalonde? Vous me textez ou vous m'envoyez un courriel via la bulle conversationnelle sur Radio-Canada Audio dans la page de mon manège à moi. Et celle qui obtiendra le plus de votes va jouer en entier. Alors, faites-vous aller sur vos claviers. J'ai hâte d'aller vous lire. Voici Sophia Curtis maintenant dans le manège.

Ça aussi, c'est pas mal ensoleillé, hein? Pierre Quenders avec We Like. Je suis en train de faire la compilation en ce moment de tous vos votes parce que je vous propose une chanson pour souligner l'arrivée de l'été. En fait, je vous en propose trois, mais je veux savoir c'est laquelle on joue. C'est vous qui allez voter pour le moment. Je peux vous dire que c'est Good Vibrations des Beach Boys qui se démarque et Walking on Sunshine de Katrina and the Waves et C'est le temps des vacances de Pierre Lalonde. Ils sont pas très loin derrière. Je vous diffuse les extraits très rapidement pour vous aider à vous faire une tête. Alors, Good Vibrations des Beach Boys. I'm picking up good vibrations. She's giving me the excitation. Walking on Sunshine, the Katrina and the Waves. Ou sinon, le grand Pierre Lalonde avec C'est le temps des vacances. Je ne sais pas dans quel état d'esprit vous êtes, mais je vous invite à vous rendre sur la bulle conversationnelle pour qu'on puisse avoir vos votes. Nous, on est en train de compter, là. Héloïse à la réalisation, moi-même. Bonjour! On calcule et celle qui obtiendra le plus de votes va jouer en entier.

Alors, quelle est cette chanson d'été qu'on va jouer? Est-ce que ce sera « C'est le temps des vacances » de Pierre Lalonde, « Walking on Sunshine » de Katrina and the Waves ou encore « Good Vibrations » des Beach Boys? Il vous reste 3 minutes pour placer votre vote. Pour le moment, « Good Vibrations » est pas mal.

Chris d'ici Musique en parlait. Alors, la chanson pour souligner l'arrivée de l'été est... Good Vibrations des Beach Boys et un très grand nombre. Chanson toujours aussi efficace presque 60 ans plus tard. Enjoy.

Jimmy Hunt. On est toujours en attente, d'ailleurs, d'un retour potentiel du groupe ou du musicien en solo. Aux dernières nouvelles, Jimmy Hunt, qui vivait en Gaspésie, mais qui est à Montréal cet hiver. Était-il venu retrouver des amis musiciens? Va-t-il revenir sur disque éventuellement? On ne sait pas. Jimmy Hunt, c'est un peu le Jean Leloup de sa génération. Si vous avez des nouvelles, vous pouvez m'écrire. J'en prendrai bien, je suis une fan. Et on enchaîne maintenant avec un artiste autodidacte du Groenland qu'on aime beaucoup dans le manège. Il s'appelle Uyarak. Voici son titre « Aou » dans notre début d'après-midi ensemble. J'espère que vous avez un beau lundi sur les ondes d'ici musique.

C'est Robert Robert qui reprend cette chanson d'Ariane Moffatt, Hasard. Ariane qui a donné tout un spectacle au Franco de Montréal samedi dernier, vraiment. Maintenant, dans la catégorie des artistes qui ont vraiment piqué ma curiosité la semaine dernière et que j'ai beaucoup écouté cette fin de semaine, on retrouve le groupe de Los Angeles Clipping que j'ai découvert en regardant la programmation du festival Sled Island de Calgary qui se déroulait cette fin de semaine d'ailleurs, le festival qui offre toujours une programmation audacieuse, variée et qui nous permet de faire des découvertes vraiment intéressantes comme ce trio de rappeurs qui se sont donné comme mission de repousser les limites du genre en laissant tomber les instruments pour des bruits et des sons industriels. On écoute un extrait de leur pièce Keep Pushing, Clipping. 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

C'est de l'énergie en condensé, ça. Pour ceux pour qui le lundi est plus difficile aujourd'hui, là, ça nous replace la neurone. Ensuite, il y a le tout nouveau duo québécois Donalda qui me fait de l'effet ces temps-ci. Groupe composé de Florence Lafontaine et de Olivier Martin Fréchette qui font de l'électro très texturé, très culture londonienne underground. Et la semaine dernière, je vous ai fait jouer leur premier extrait, C'est fou. Et deux jours plus tard, ils lançaient leur deuxième qui a pour titre C'est bien de valeur. Et je me suis dit que ce serait intéressant d'entendre un extrait de cette nouveauté.

Le duo montréalais Donalda, qui vous a aussi brassé la cage un peu. On va ralentir le rythme un peu maintenant avec la pièce qui a été la trame sonore de mon week-end. C'est Danse cette zic du groupe Parbleu, groupe italien qui fait partie de cette fameuse scène de Naples qui a relancé la musique jazz, funk et disco il y a quelques années. C'est pas une nouveauté, ça date de 2020. Je suis un peu en retard dans les nouvelles, mais il est jamais trop tard pour découvrir de la bonne musique, surtout avec l'été qui est arrivé hier. On va l'écouter en entier, celle-là. Parbleu et dans Cédic.

0: Mon manège à moi se poursuit dans les prochaines minutes avec un gros Stevie Wonder et les rythmes brésiliens de Popio dans quelques secondes.
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résister à Master Blaster, le grand Stevie Wonder. Je salue Laurent de Cowansville qui est en vélo à Vancouver, en visite chez son fils. Il dit fait très chaud ici. Merci pour la musique parfaite qui accompagne mon tour de vélo. Ben, bon tour de vélo et n'oublie pas de t'hydrater. Maintenant, on s'en va en France pour découvrir un artiste qui s'appelle Pico. Thibaut Pico, c'est son nom, mais il n'utilise que son nom de famille comme nom d'artiste. Un musicien qui a joué dans quelques groupes avant de se retrouver isolé en pandémie pour créer son projet solo. Hein. S'il y a une chose de bien qui reste ressortie de cette foutue pandémie, c'est bien ça. Tous ces artistes qui, par la force des choses, sont allés puiser au fond d'eux-mêmes et en sont ressortis des nouvelles propositions musicales. C'est comme ça qu'est né le projet de Pico. Il vient de lancer son premier album qui a pour titre presque pop. Peut-être pour marquer le contraste avec le rock garage qu'il faisait avec ses groupes juste avant. Non, mais oui, il a vraiment bien laissé tomber la pédale à effet. On est dans un univers plus dépouillé, plus planant, contemplatif. On sent une petite influence des Mythic Air, notamment dans la chanson que je vais vous faire entendre. Pelouse, c'est le titre. Et Pico qui a voulu raconter la banlieue où il a grandi, à Saint-Étienne en France. Il dit c'est un endroit proche de la ville, pas très loin de la campagne non plus, un genre d'entre-deux où les gens ne sont ni pauvres ni riches, où ils mènent une vie paisible, mais on ne parle jamais d'eux dans les livres ou dans les films. Alors Pico a décidé de remédier à la situation en écrivant cette chanson avec ce titre que j'aime bien. Pelouse. Bon après-midi dans le manège.

La musique du Montréal est vite au Jacques. Et maintenant, on enchaîne avec Beau Nectar, qui ont lancé un premier album en 2023, qui a connu de belles réactions un peu partout. Si bien qu'ils sont revenus, elles sont revenues, hein, c'est un duo de filles, avec un deuxième album de

musique des Allemands. Ich weiß warum. Ça, c'est le titre de la chanson que j'espère ne pas trop mal prononcer. On enchaîne maintenant avec Moses Bélanger qui doit être très fébrile à l'heure où on se parle puisqu'il offrira un concert à Oshiaga le 31 juillet. Voici son titre « Comment ».

La musique de Jérémy Lachance, la moitié du duo Grand Eugène en solo. Maintenant, êtes-vous des fans du cinéaste Quentin Tarantino? Je vous pose la question parce que être fan de son œuvre, c'est aussi être fan de musique. Hein? L'un ne va pas sans l'autre, on dirait. Ça fait des décennies qu'il nous offre des scènes cinématographiques épiques, devenues mythiques avec le temps et souvent parce qu'elles sont portées par des chansons qui détonnent ou qui changent complètement notre perception de l'action qu'on voit se dérouler à l'écran. D'ailleurs, petite parenthèse, savez-vous quelle est la première chose que Tarantino fait quand il a une nouvelle idée pour un scénario? Savez-vous? Non! Il se plonge dans sa collection de vinyles et il écoute des chansons jusqu'à temps qu'il trouve la personnalité de son film, qu'il trouve le bon ton. Alors, tout ça commence par la musique. Et récemment, le magazine britannique Far Out a demandé à Quentin Tarantino de dresser la liste de ses chansons préférées tirées de ses propres films. Bon, la liste est très longue. Je pourrais vous faire jouer le mashup James Brown Tupac dans Django Unchained ou encore la chanson que le personnage de Sharon Tate écoute dans Once Upon a Time in Hollywood, qui est Good Thing de Paul Revere in the Raiders. Mais on va se concentrer sur le early Tarantino, celui des films Reservoir Dogs et Pulp Fiction, là où on a eu la claque au visage, là, devant l'utilisation si personnelle, si étonnante de la musique sur les images. À commencer par une scène de Reservoir Dogs, film de 92, où un psychopathe coupe l'oreille d'un homme. C'est ultra violent, mais voici ce qu'il joue derrière.

Killer Wheels. Une fois qu'on voit cette scène, on ne peut l'oublier. Et sinon, il y a aussi Little Green Bag de George Baker Selection, qui est la chanson du générique de Reservoir Dog, la chanson du générique de fermeture. Et on pourrait, en l'écoutant, penser qu'on vient de voir un petit film léger, là. On va se concentrer aussi sur Pulp Fiction, évidemment. La scène où le personnage Uma Thurman écoute cette pièce en se défonçant seul dans son salon.

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Ou encore, le thème du générique d'ouverture de Pulp Fiction, Miser Lou de Dick Dale and the Deltones. Avouez que quand vous entendez cette pièce, vous voyez le film Pulp Fiction, en tout cas les images dans votre tête. Et je m'en voudrais de ne pas mentionner dans cette liste de chansons préférées de Quentin Tarantino, tirées de ses propres films, cette pièce, d'un band de filles japonais inconnues, jusqu'à ce que Tarantino les place dans une scène épique de son film Kill Bill. Et à chaque fois que je l'entends, je revois les images sanglantes dans ma tête.

Le grand Jean Leloup, à qui on a rendu un très bel hommage pour les 30 ans de son album Le Dôme au début des Franco de Montréal avec les louanges, Lou-Adrienne Cassidy, Zach Zoyan, Thierry Larose, Safia Nolin, We Are Wolves. Ils étaient plusieurs, ça donnait un super concert et vous êtes nombreux à m'avoir demandé s'il y avait une possibilité de réécouter ce concert. Malheureusement, non. Question de droit, mais sachez qu'on vous prépare un making-of de cette soirée mémorable. Diffusé quand? Des détails à venir, mais gardez ça en tête. On enchaîne tout de suite dans le manège avec la musique de BB Club. Voici Amaro.

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0: C'est la chanson Mordre d'Ariane Roy, remixée ici par la formidable Foxtrot dans Mon manège à moi. Je vous parle de l'été qui est arrivé hier depuis le début de l'émission. Mais avec l'été arrive Félix B. Desfossés sur les ondes d'ici musique cet été. Salut Félix!
1: Bonjour Claudine!
0: Je voulais que tu viennes faire un tour dans l'émission pour nous parler de l'heure vinyle.
1: Oui.
0: Cette émission que tu vas nous présenter tout l'été à compter de 17h, tous les jours en semaine.
1: Oui, et c'est dès aujourd'hui qu'on commence ça. C'est tellement trippant de se dire qu'on passe l'été premièrement sur les ondes d'ici musique avec nos auditeurs, nos auditrices, mais de se dire qu'on peut prendre la programmation de Tellement Courtois, hein, parce que j'ai souvent remplacé Alexandre Courtois. Je connais très bien la programmation. Je connais beaucoup les auditeurs, les auditrices aussi, leur goût. Puis on aimait ça, bon, un petit peu différent. Bon, ça va être vraiment comme une continuité dans le bonheur, mais peut-être avec une touche un peu plus nostalgique, justement,
0: là,
1: parce qu'on va vers le vinyle.
0: C'est ça, tu parles, c'est leur vinyle. Et là, cette semaine, il y a des techniciens qui, pendant mon émission, sont venus installer une table tournante avec une petite console juste derrière la table d'animation. C'est pour toi, ça?
1: Littéralement.
0: Tu vas jouer des vinyles en ondes.
1: On avait... Quand la direction nous a dit « une émission, leur vinyle, ça serait le fun, etc. » On a testé ça dans le temps des fêtes, il y a quelques mois.
0: Ouais.
1: Ça a bien fonctionné. Et puis là, j'aurais dit « ben là, si on le refait cet été, là, c'est parce que ça va prendre des vrais vinyles. » Puis on dit « ouais, OK, on fait ça. Ben, » c'est pas toute l'émission où il va y avoir des disques, mais je vais sortir quelques perles rares de ma collection pour faire découvrir aux gens une ou deux fois par émission. On va pas virer fou avec ça. Il va y avoir, oui, plein de classiques. Inquiétez-vous pas, là, on va pas se perdre là, dans seulement l'obscurité, mais... Tu sais, une ou deux petites perles, un petit bijou.
0: Fait qu'on va entendre, comme dans le temps.
1: Dans le vieux temps,
0: on va entendre les petites poussières.
1: Le popcorn.
0: Le frétillement sur les vinyles. Oui. Ah, ça, je trouve ça extraordinaire.
1: Ouais, ça va être le fun.
0: Vraiment
1: content.
0: Et puis, j'ai envie de te demander de me parler d'une pièce qui serait emblématique de leur vinyle, par exemple.
1: Ben, je suis tombé là-dessus, justement, sur le vinyle de Ramsey Lewis, dont je vais te parler à l'instant, il y a quelques semaines. Et puis, j'ai mis ça sur ma table tournante chez moi. Je me suis dit, hey, il me semble que ça représente super bien notre émission. La chanson s'intitule « Summer Breeze », donc une brise d'été,
0: tout simplement.
1: Mais la chanson, elle a été interprétée à plein de sauces, que ce soit un peu yacht rock, donc dans la pop, que ce soit un petit peu dans le jazz, que ce soit aussi dans le hip-hop, elle a été samplée. Et nous, c'est ça qu'on veut faire, c'est un pont entre les générations, prendre des chansons qui ont été jouées dans les années 60-70 et qui ont été aussi réinterprétées par la suite, reprises par une nouvelle génération. Et là, on va se rendre compte à quel point on a tellement en commun entre les gens qui ont connu les années 60-70, les vraies années vinyles, et ma génération qui connaissent le renouveau du vinyle, en quelque sorte.
0: Exact.
1: Ouais. On va faire ces ponts-là.
0: J'ai hâte de t'écouter te dire. Félix B. Desfossés, la première de l'été 2026. J'allais dire 2006, on parle de passé.
1: Ben, on est dans le passé, pas de problème.
0: C'est à 17h ce soir. Merci beaucoup d'être passé dans le manège. Puis on va écouter justement Ramsey Lewis avec Summer Breeze.
1: Summer Breeze.

Ça a été un très beau tour de manège aujourd'hui. Merci d'en avoir fait partie. Merci pour vos beaux commentaires, pour votre participation à l'émission. C'est toujours tellement agréable. C'est Claudine Prévost qui vous donne rendez-vous demain à midi pour un autre tour de manège. Hein? Et c'est Nicolas Ouellet qui prend le relais dans quelques instants. Et comme à chaque lundi, il va débarquer avec une pelletée de nouveautés, toutes ces nouvelles chansons qu'il a écoutées vendredi dernier. Alors Nicolas est en pleine forme. Il sera là dans 8 secondes sur les ondes d'ici musique. Portez-vous bien. À demain.

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6: Oh, on est de retour. Salutations à Jetto qui écrit dans la messagerie texte. Nouvelle de dernière heure, nouveau son piraté par un DJ de mariage. C'est un peu ça qui est arrivé. On a eu quelques petits problèmes techniques, mais on est de retour. On garde les nouveautés pour demain. On repart ici avec Oscar M. et Illusion.

0: On est de retour. Si vous êtes resté depuis les tout débuts, vous demandiez où était passé le nouveau son. On est là. On est arrivé. On est atterri. Le studio est bel et bien en état de fonctionnement pour la prochaine heure et 30 minutes. Vous savez, le lundi, normalement, durant la première heure, on vous offre des nouveautés. Question de ne pas gâcher ces nouveautés. Je les mets dans un petit écrin et je nous les repousse à demain pour la première heure. Soyez bien branchés. Sinon, restez là, tant qu'à être là. On se fait ça ensemble. Il y a des chances que dans la dernière demi-heure, ce soit vous qui preniez le contrôle de l'émission. En plus, on l'a pas fait vendredi dernier. Fait que si vous avez une demande spéciale, chanson que vous avez déjà entendu, un nouveau son, que ça vous tente d'entendre de nouveau, n'hésitez pas à me l'écrire dès maintenant. 514-980-7667. 514-980-7667. Le groupe s'appelle Comment de bord. Voici Coucou. 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

La musique de Comment de bord, à nouveau son. Ça s'appelle Coucou, comment ça va, ce qu'on vient d'entendre. Ça, c'est notre son de la semaine dernière. 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

son de la semaine dernière. Vous allez devoir attendre à demain pour entendre celui de cette semaine. On a eu quelques enjeux en tout début d'émission. On a repoussé tout ce long segment. Cette première heure, normalement du lundi, où on vous offre les nouveautés et notre son de la semaine, ne vous inquiétez pas, demain, on va se reprendre à 100%. D'ici là, la dernière demi-heure, elle vous est consacrée. Vendredi dernier, j'ai fait un mix estival. Je vous ai pas demandé vos demandes spéciales. Et là, ce petit enjeu, on va en faire de la limonade de ces citrons. C'est vous qui allez prendre le contrôle de la dernière demi-heure de l'émission. Une chanson que vous avez déjà entendue à l'émission, que vous avez envie d'entendre de nouveau, vous m'écrivez ça.

0: Grand Prix, ça c'est French for Horse, à Nouveau Son. Salutations Caroline. Elle dit, je suis en vacances à Paris, branchée sur Nouveau Son, comme toujours. Bon lundi. Et on traverse l'Atlantique pour se rendre jusqu'à Caroline. Salutations à toi. Merci d'être branchée. Célestino et Courbature.
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0: 514-980-7667 ou via la bulle de conversation sur Radio-Canada Audio Chanson. Si vous avez déjà entendu un nouveau son que vous voulez entendre de nouveau, je prends vos demandes spéciales en espérant que ça se rende.
1: Non, non.

Luke Man, la chanson s'appelle To The Sky, un nouveau son sur Ici Musique. J'attends vos demandes spéciales pour la dernière demi-heure, chanson que vous avez déjà entendue à l'émission. Ça vous tente d'entendre de nouveau? On fait ça spécial aujourd'hui, comme ça la vie. Noem, que j'aime sa voix, sa dégaine, son approche, quand je me noie.

0: texte dans le propos. Quand je me noie, ça parle, entre autres, de cette impression d'avoir la tête sous l'eau. C'est Gracieuseté Noem, qu'on aime beaucoup, qui a été membre de notre nouvelle vague en 2025, si je ne m'abuse. On va la surveiller, elle qui vient de signer. J'ai la maison de disque Audiogramme, il y a un premier album en construction. Très hâte de voir ce qu'elle va nous proposer. La deuxième heure de Nouveau Son, elle commence maintenant.
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0: 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Y allez.

Il s'appelle Clément Command Z, CMD-Z. C'est le nom de cette chanson sur son projet Les Heures Bleues, son premier album officiel, lui qui est formé en piano classique, en jazz, qui a fait partie de ce collectif qui s'appelle The Living Room. C'est comme ça que j'ai découvert la musique de Clément à l'époque. Continue à le suivre dans ses aventures solo, The Living Room. Ça faisait aussi la part belle à la musique de Florence et d'Olivier qui font partie de Donalda. Avec la nouvelle chanson « C'est bien de valeur » qui est sortie tout récemment. On a 16h06, 17h06 si vous êtes dans les Maritimes. Je vous rappelle que la dernière demi-heure, elle est consacrée à vos demandes spéciales. C'est passé plein de choses spéciales justement aujourd'hui à l'émission. On est retombé sur nos pattes et on s'est dit hey, « pourquoi pas faire de la limonade avec des citrons? Pourquoi pas offrir cette dernière demi-heure à vous qui êtes des fidèles de l'émission, qui faites partie du club, qui êtes toujours là pour être le filet de sécurité du show? » Chanson que vous avez déjà entendue à l'émission, que vous avez envie d'entendre de nouveau, vous m'envoyez ça au 514-980-7667. Kidnap.

La musique de Kidnap, la version longue de sa chanson, sa pièce Ursa Minor. Soulja a sorti un album double dans les dernières semaines qui s'appelle Mons. Olivier Boisvert-Magnan en a fait l'écoute avec lui de toutes les pièces du projet. C'est en rattrapage sur Radio-Canada Audio. Écoute commentée de l'album Monstre sur lequel se trouve...

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0: Au retour, vos demandes spéciales.
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0: C'est vos demandes spéciales pour la dernière demi-heure. Si vous n'étiez pas branché durant la première demi-heure de l'émission, quelques petits soucis. Hey, rien de grave. Ce qui va faire qu'on va écouter toutes les nouveautés dégoté à la fin de la semaine dernière, demain, durant la première heure, ça libère cette demi-heure qui vous est offerte. Chanson que vous avez déjà entendue, un nouveau son que vous avez envie d'entendre de nouveau, 514-980-7667. Celle-là est pour Sylvie qui nous écoute de Longueuil. Elle s'est inquiétée de ne pas nous entendre en tout début d'émission. On est de retour. Elle dit « J'aimerais écouter la collaboration d'Angèle et Justice. » Que voici!

Ça, c'est la demande spéciale de Sylvie qui nous écoute de Longueuil. Elle voulait entendre la collaboration entre Angèle et Justice. C'est chose faite. La chanson s'appelle What You Want. Un nouveau son, ça a été annoncé aujourd'hui. Nouvel album d'Angèle. Pas la date officielle, mais ça va être probablement à la rentrée. Un album qui s'appelle Instinct de la Belge Angèle. Ça va se trouver là-dessus, cette chanson, avec Justice, What You Want. Il y en a aussi une toute nouvelle qui est sortie vendredi dernier que vous allez entendre. Un nouveau son, c'est sûr et certain. On poursuit et on reste en Belgique avec les nouveaux sons et vos demandes spéciales. Salutations à Adam qui m'a écrit. Il dit « Hello la team Nouveau Son, bon début de semaine à tous et à toutes. Ici Adam, fidèle auditeur de l'émission depuis que je l'ai découverte en janvier. » Ouh, un tout nouveau. Salutations Adam. Il dit « Très soulagé de savoir que c'était pas moi qui m'étais trompé de radio au début de l'émission. » Il dit « Pour commencer la semaine, j'aimerais bien écouter les euros de Camille Yembe. » Quel excellent choix de chanson de son album « Jeune et laide ». Voici Camille Yembe, les euros.

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l'excellente chanson Les Euros de Camille Yembe, demande spéciale de Adam, qui l'a entendu à l'émission et qui voulait l'entendre de nouveau. On me salue, Nicolas, je suis en route vers notre nouvelle maison avec ma fille Novali. Et on t'écoute comme chaque soir, peux-tu faire jouer?

rappelle qu'on fait un petit spécial aujourd'hui pour la dernière demi-heure. Ah, surprise! Dénouement du spécial, vos chansons, vous avez déjà entendu un nouveau son que ça vous tente d'entendre de nouveau, ça tombe bien. J'ai pas pu le faire vendredi dernier, j'avais préparé un petit mix estival. On se reprend aujourd'hui pour cette dernière demi-heure. Et demain, durant la première heure, on reprend toutes ces nouveautés qu'on a dégotées à la fin de la semaine dernière, qu'on souhaite vous faire entendre. Tout est bien, qui finit bien. Love Me JJ de Thème, ça c'était pour Mélanie et sa fille Novali qui emménage dans une toute nouvelle maison. Bon déménagement, bonne installation à vous deux. Surfboard, Tokisha, c'est sa collaboration avec Skrillex. C'est Marilyn qui a envie de danser, c'est ce qu'elle m'écrit. Elle dit « J'aimerais réentendre la très sexy surfboard de Tokisha. » La voici.

pour l'été. Surfboard de Tokisha, c'est sa collaboration avec Skrillex sur son album Amore Droga qui est sorti en avril. Demande spéciale de Marilyn qui avait envie de danser. J'espère que ça satisfait ton besoin de danse, Marilyn. La très sexy surfboard, c'est comme ça qu'elle a appelé la chanson. Je ne fais que reprendre ses mots. La prochaine, elle est pour Olivier qui m'a écrit de Rosemont. Il dit ça, c'est le son de l'été et de tous les road trips. J'ai tendance à dire qu'il y a beaucoup de gens qui vont écouter ça, les fenêtres baissées, les cheveux au vent. Été avec

Quelle grosse chanson! Tiroteo, produite par Muramasa. Le producteur britannique Daniela Lalita à la voix. Ça, c'était pour Nancy. Elle dit, c'est ma demande spéciale pour le début de mes vacances. Elle dit, c'est un soulagement pendant qu'on vous attendait durant de nombreuses minutes. C'est ce qui est arrivé au début de l'émission. Mais hey, on vit pas dans le passé, on vit dans le futur. Salutations à Célina et Jonathan qui veulent entendre ceci.

Ça, c'est une chanson de catharsis parfaite. Love and Dear, c'est le nom du projet de Generation. Producteur français, ici, collaboration avec Young Lean. Ça s'appelle Storm One, cette chanson. C'est l'obsession de Lily. Elle dit Storm One. C'est une découverte dont je me lasse pas. Je suis tout à fait d'accord. Si vous aimez ce que vous entendez, vous allez encore plus apprécier la chanson en regardant le court-métrage tourné par Romain Gabras. Qui d'autre? Sur les deux versions de cette chanson Storm, parce qu'il y en a deux sur l'album, c'est absolument magnifique, avec Young Lean comme personnage principal. Ça donne envie de voir un long métrage inspiré de cet univers. Merci pour vos demandes spéciales, merci d'avoir été le filet de sécurité de Nouveau Son aujourd'hui. Le navire est arrivé à bon port, malgré un début houleux. Une petite dernière. C'est pour Céline.

0: première de leur vinyle avec Félix Bédéfossé dans quelques secondes. À demain.
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6: Il est 17h, on est le 22 juin ici. Félix Bédéfossé, bienvenue à l'heure vinyle.

Et oui, l'été est officiellement commencé. Quel plaisir de vous retrouver. Ben, l'heure vinyle, vous avez peut-être entendu là, ce qu'on a fait durant le temps des fêtes. Vous nous avez peut-être capté. On était là pendant un petit bout de temps. Mais là, on prend l'antenne pour tout l'été. Peut-être m'avez-vous déjà entendu remplacer Alexandre Courteau. Hein? Donc, si c'est le cas, ben, bonjour, ça me fait plaisir de vous retrouver. Sinon, ben, sachez-le, je suis un habitué de Tellement Courteau. Je connais les auditeurs, les auditrices. Je sais quels sons aussi on aime. Alors, avec l'heure vinyle, vous serez pas trop dépaysé. Je vais essayer de vous amener peut-être dans un petit peu plus de nostalgie, par exemple, parce que oui, on va retourner vers le passé avec nos vinyles. Mais il va y avoir du soul, du funk, du jazz, du reggae, de la pop, de la musique estivale au menu. D'ailleurs, aujourd'hui, on a pour vous un tirage des billets pour aller voir DJ Jazzy Jeff au Festival international de jazz de Montréal. On a aussi un hit de Steely Dan qui va nous ramener aux années 70. Et puis, on va inaugurer aussi les nouvelles platines d'ICI Musique. Absolument, oui, pour l'heure vinyle, on a installé des tables tournantes en studio.

Ça, c'est George Benson, excellent guitariste jazz avec sa pièce Breeze In. C'est comme ça qu'on commence cette saison. Ça va être quoi, leur vinyle? Ça va être fait de quoi, cette émission-là? Ben, ce qu'on veut créer cet été. Essentiellement, là, je vous le dis, c'est un pont. Littéralement, c'est un pont entre les générations. Vous savez, l'histoire ne se répète pas, mais elle rime. Moi, j'aime ça répéter ça. Les modes et les sons reviennent sous différentes formes, que ce soit des influences, des inspirations, des échantillons, hein, dans le sampling, des collaborations, etc. Donc, on va surtout voyager des années 70 aux années 2000, du jazz jusqu'au rap. Et puis, dans cette idée-là, ben, je vais vous faire entendre tout de suite deux pièces qui vont vous donner une très bonne idée de ce qu'on veut faire. Summer Breeze de Seals and Crofts, c'est la chanson qu'on va entendre. Elle a été samplée par Guru, un rappeur extrêmement respecté sur sa pièce Fine and Free. Vous allez entendre ces deux pièces-là immédiatement qui créent un pont entre deux générations, c'est-à-dire des années 70 aux années 2000.

Ah, je l'aime celui-là, je l'adore, c'est Donald Byrd, un géant trompettiste jazz. C'est Félix Bédéfossé qui est au microphone de l'émission L'Heure Vinyle. Bienvenue parmi nous, ça fait très plaisir. On est en inauguration de l'émission aujourd'hui, alors pourquoi pas avec Louis Clavis, des petites bulles de nuit.

C'est Terrace Martin avec Hot Chocolate. Vous êtes à l'heure vinyle sur les ondes d'ici musique, la radio musicale de Radio-Canada. Je vous parle maintenant de l'un des meilleurs albums canadiens de l'année, à mon avis. C'est l'album Mystic Suite du Atlantis Jazz Ensemble. Il est paru en février dernier. C'est le troisième d'une trilogie qui est inspirée par la mythologie grecque dans son concept, mais qui musicalement va pas là pantoute. C'est pas la Grèce antique du tout. C'est du jazz avec beaucoup de soul, avec de la douceur, des panoramas cinématographiques que je trouve très lumineux. Et c'est l'œuvre du pianiste Pierre Chrétien. C'est un petit génie, celui-là, à mon sens, à tout le moins. C'est un franco-ontarien. Il est né à Sudbury. Bonjour aux gens de Sudbury, du nord de l'Ontario, d'ailleurs. Il est basé à Ottawa maintenant. On l'a connu avec le Soul Jazz Orchestra. Et là, sur Mystic Suite, Pierre Chrétien et le Atlantis Jazz Ensemble arrivent avec plusieurs rythmes. Ils nous proposent vraiment d'aller explorer différents éléments du jazz et ça s'envole vraiment. On va vers toutes sortes d'envolées d'improvisation et à la toute fin, On se pose avec Broken Dreams. Malgré le titre qui semble assez triste, on ressent quand même une paix, une conclusion, une espèce de sentiment de plénitude. Un peu comme quand on écoute l'heure vinyle à la fin de la journée, comme ça, on oublie le bureau et puis on est prêt pour décrocher en soirée. Voici Atlantis Jazz Ensemble.

Le pianiste jazz montréalais Galt McDermott qu'on vient d'entendre à l'heure vinyle. Si vous voulez découvrir notre programmation musicale complète, ben vous pouvez aller sur l'application audio de Radio-Canada et pourquoi pas en même temps nous envoyer un petit message par la bulle conversationnelle. J'ai même pas encore eu le temps de dire aux gens de nous écrire que déjà c'est commencé. Ça me fait tellement plaisir. Sylvie nous dit bien contente de vous réécouter de nouveau. J'avais adoré la première mouture de leur vinyle. J'imagine, elle dit bonne route, bon été. Merci Sylvie. Il y a Eric qui était content d'entendre du George Benson en ouverture d'émission. Il nous demande aussi Just the Two of Us de Grover Washington Jr. Très bonne, très très bonne idée. On va faire jouer ça durant l'été. Mon réalisateur Louis-Pierre me regarde puis me dit « Je pense que oui, je pense qu'on va pouvoir faire ça. » Donc ça fait vraiment plaisir. Merci à tout le monde qui nous écoute. Joanne aussi en route pour Saint-Donat-de-Montcalm nous dit « Bonne saison ». Merci beaucoup Joanne. On continue en musique maintenant avec Brother Jack McDuff. C'est un organiste de jazz. Voici sa pièce « Juju ».

0: Ça, c'était Zoo Baby. Et c'est comme ça que se termine cette première heure de l'heure vinyle. Il y en a deux autres. On est là jusqu'à 20 heures avec vous, avec plein de bonne musique. Il y a Nicolas, d'ailleurs, qui nous a écrit, qui nous dit « Bonsoir, Félix. Je suis très content que l'heure vinyle soit de retour cet été. La meilleure émission. » Ben là, voyons donc. C'est donc bien gentil. Merci beaucoup, Nicolas. Plusieurs autres personnes aussi qui aiment beaucoup le jazz qu'on diffuse. Bref, ça fait vraiment plaisir. Au cours de la prochaine heure, ben, il y en a encore plein de cette musique-là. Et un concours aussi. Restez là.
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C'est Nubian Twist pour commencer cette deuxième heure de l'heure vinyle. Félix Bédéfossé qui est au microphone. Bienvenue ou re-bienvenue. On passe le début de soirée ensemble sur les ondes d'ici musique, la radio musicale de Radio-Canada. Nubian Twist vont être du Festival international de jazz à Montréal lundi prochain, le 29 juin. Et j'en profite pour vous parler d'un petit tirage qu'on a pour vous. Une paire de billets, donc oui, qu'on fait tirer pour un concert très particulier dans le cadre du Festival de jazz qui va fêter les 20 ans de la sortie de l'album Donuts du producteur hip-hop Jay Dilla. C'est un beatmaker légendaire. Et pour lui rendre hommage au Festival de jazz, ben, il y a un pionnier qui a influencé Jay Dilla qui va être l'invité spécial de la soirée. C'est DJ Jazzy Jeff. Là, ça se peut que ça vous dise quelque chose, même si vous aimez pas nécessairement le hip-hop, parce que ce gars-là, c'est lui qui accompagnait Will Smith à la fin des années 80, début des années 90. Il se faisait connaître les deux sous le nom de DJ Jazzy Jeff and the Fresh Prince. C'est à l'époque où moi, j'écoutais Fresh Prince à la télévision, Fresh Prince of Bel-Air, bien sûr, quand je revenais de l'école. J'adorais ça. C'était tellement populaire. Ça a permis aussi à la culture hip-hop, disons que d'essaimer comme ça dans le mainstream, hein, disons, chez le grand public, notamment grâce à la popularité de Will Smith. 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Si c'est le cas, vous nous écrivez directement via la bulle conversationnelle sur l'application de Radio-Canada Audio. Les gagnants vont être sélectionnés au hasard. 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De quel comédien américain Jazzy Jeff était-il le DJ? Ah, c'est facile, là, je viens de vous le dire. 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Voici DJ Jazzy Jeff avec A Touch of Jazz.

c'est Coco Rocco avec la pièce Sweetie à leur vinyle. La première fois où ils sont passés au festival de jazz il y a quelques années, j'avais tellement hâte de les voir et je n'ai aucunement été déçu. Ils n'étaient pas encore très connus. Ils représentaient une scène de Britannique qui est en pleine explosion. Et savez-vous quoi? Je pense que cette explosion-là n'est pas terminée. Coco Rocco se sont établis comme un groupe à suivre absolument si vous aimez le jazz, les sonorités africaines, le funk. Mais ça va plus loin. Ils ont leur son à eux ou leur son à elle, devrais-je peut-être dire, parce que le groupe est mené par une femme, c'est Sheila Morris Gray. Bref, ce soir, ils sont en spectacle à Victoria, si vous nous écoutez, de Colombie-Britannique. Ensuite, ils s'en viennent vers l'Est, vont passer le 24 juin à Ottawa, et puis ici à Montréal, le 26, au Festival international de jazz. Si vous avez l'occasion de les attraper, ne les manquez surtout pas. Voici Badge Epoque Ensemble.

Eh bien, ça, c'est un petit bijou de jazz canadien. C'est mené par le batteur Roger Simard. Ça a été enregistré et produit par Radio-Canada en 1973. Du jazz canadien comme ça, on va vous en présenter tout l'été. Franchement, c'était très, très, très bon ce qu'on vient d'entendre là. C'était la pièce Modulation perpétuelle. Toujours Félix Bédéfossé au micro. Vous êtes sur les ondes de DC Musique. Je veux vous partager une chanson que j'avais un besoin viscéral de partager parce que j'en étais obsédé dans les derniers mois. Cette chanson-là, je l'ai écoutée en boucle et en même temps, quand je l'ai découverte, je me suis dit, mais comment ça, je la connaissais pas? Et parfois, là, on se dit, il me semble que, est-ce que je suis le dernier sur Terre à découvrir cette chanson-là ou quoi? C'est du Steely Dan. Steely Dan, ça a été un groupe super populaire dans les années 70, un groupe californien. Ils ont mélangé funk, jazz, soul, mais aussi de la pop, du rock, du folk, des rythmes latins. Mais c'est un mélange vraiment bien à eux et ils ont été grandement appréciés du public. Ça a même fait école jusqu'ici. Diane Tell s'en est entre autres inspiré. Et puis la chanson qui m'a obsédé, c'est Dirty Work. Le refrain est tellement accrocheur. Le reste de la chanson est douce, ça berce, mais ça groove en même temps. Et comme elle est pas très longue, ben, j'avais pas le choix. Je la remettais en boucle tout le temps. Je sais pas si ça vous fait ça, vous aussi. Et moi, ça a été le cas. On l'écoute ensemble. Steely Dan, Dirty Work.

C'est un duo belge qui s'appelle Linda et Norm. Et ça sonne presque comme si c'était un duo des années 80, surtout que leur musique sonne vraiment comme l'esthétique des fins 70, début des années 80. Ça fait penser un peu à la radio AM hein, de cette époque-là. Mais pourtant, c'est un groupe moderne qui font de la musique de nos jours. C'est notre réalisateur LP qui a déniché ça au cours des dernières semaines. Beaucoup de cœur pour Linda et Norm qui sont de Belgique. Vous êtes plusieurs à nous écrire. Il y en a qui ont même reconnu Gilles Rivard qu'on a fait jouer juste avant. Merci de prendre le temps de nous écrire. Ça fait vraiment plaisir de savoir qu'il y a plein de monde comme ça qui sont à l'écoute. On va passer l'été ensemble à l'heure vinyle. Voici l'un des projets hip-hop québécois qui a le mieux mélangé hip-hop et jazz. C'est 18 plein gré, vétuste et consenti.

0: Vous reconnaissez peut-être Juicy Fruit par Notorious B.I.G. Ici, c'est le Bacao Rhythm and Steel Band. Au cours de la troisième heure de l'heure vinyle, possiblement qu'on va faire jouer des disques vinyles, des vrais, pour la première fois de l'histoire d'ici musique. On n'est pas sûr, mais on pense que c'est peut-être le cas. Aussi du MC Solar, Gilberto Gil et plus encore. Restez là.
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